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2: Et vous avez bien raison, dobrý den, bonjour à toutes et à tous. Un programme riche et varié, comme d'habitude, aujourd'hui sur nos ondes, avec de l'art et du foot, l'expo d'Annette Messager à la Kunsthalle de Prague. Et puis un nouvel extrait du podcast Kop à Kopana, le podcast 100% foot tchèque de Radio Prague International. Pionnière de l'art contemporain français, Annette Messager est exposée depuis ce jeudi et jusqu'au 28 février à la Kunsthalle de Prague. Ses installations, au croisement de l'humour joyeux et de l'inquiétante étrangeté, invitent le visiteur à réfléchir sur son rapport aux choses quotidiennes transformées en objets d'art, mais aussi à la question du rôle de la femme dans la société, à la maladie ou encore à la mort. Anna Kubishta a rencontré Annette Messager et lui a d'abord demandé d'expliquer le titre de son exposition, Tragicomédie.
3: Pourquoi ce titre? Je pense que la vie, c'est à la fois gaie et triste. Donc on peut passer... Moi, je sais que je marche dans la rue, il y a du soleil, je vois des petites fleurs, je suis contente. Et puis tout d'un coup, je vois... Un type par terre, une sorte de clochard en mauvais état, ça me rend triste. Donc on passe tout le temps dans la vie de moments gais et tristes.
4: Vous présentez pour la première fois une exposition d'une telle ampleur en Tchéquie. Oui. La culture tchèque a une longue tradition justement d'humour noir, d'absurde, de mélange un peu entre le grotesque, le tragique. On peut penser notamment au Brave soldat Schweik en littérature, à Václav Havel, au théâtre de l'absurde. Est-ce que vous voyez là des affinités avec votre façon de voir le monde et de travailler?
3: Oui, c'est possible. Je ne sais pas, je ne saurais pas vous donner des détails en particulier, mais oui, je pense que ça correspond bien.
4: Peut-être que du coup, le public tchèque sera particulièrement réceptif, puisqu'ils ont cet imaginaire-là, on va dire, quelque part.
3: Écoutez, je l'espère, je le souhaite, mais je ne suis pas tchèque, alors...
4: Vous travaillez depuis toujours avec des objets très ordinaires, donc des vêtements, des tissus, des balais, des photographies, des objets domestiques. Il y a une grande installation avec des traversins, finalement, ça c'est un objet qui a presque disparu aujourd'hui de nos foyers, avec des jouets aussi. Qu'est-ce qui vous intéresse spécifiquement dans ces objets banals de la vie de tous les jours?
3: Justement, ce qui m'intéresse, c'est que ce soit des objets que nous connaissons tous, qui sont tous dans notre vie, et que finalement, on peut les regarder aussi comme des œuvres d'art, puisque tout est art, finalement, il suffit de regarder peut-être d'une autre manière. Un balai peut devenir une œuvre d'art, un traversin, un coussin. Et j'aime particulièrement les traversins qui sont mous, qu'on peut déformer, qu'on peut prendre dans ses bras. Tous ces objets en tissu sont à la fois doux et confortables pour les humains. En fait, dès qu'on est à la naissance, on vous couvre, on vous met un tissu pour pas avoir froid, le bébé. À la mort, on vous couvre aussi. En fait, on n'est presque jamais nu. Donc on a toujours affaire à du tissu.
4: Donc finalement, il n'y a pas de différence entre un objet quotidien et l'art. Il n'y a pas de... il n'y a pas de d'aspect noble ou pas noble.
3: Non, ça pour moi, le noble ou pas noble, du moins ce qui n'est pas noble, peut devenir très noble. Donc l'art est partout.
4: En Tchéquie, pour le coup, il y a aussi une tradition très forte de marionnettes ou d'objets animés qui peuvent devenir des personnages qui sont parfois aussi drôles ou inquiétants. On pense notamment à l'artiste Jan Schwenkmayer, mais pas seulement. Est-ce que cette idée justement de donner une vie ou une nouvelle vie aux objets vous parle ?
3: Oui, parce que pas une nouvelle vie, mais on ne sait pas la nuit ce qu'ils font les objets. Peut-être qu'ils font des danses entre eux, qu'ils se parlent, qu'ils s'engueulent, qu'ils ont leur vie propre. Donc oui.
4: Ça, c'est le rêve de tous les enfants, d'imaginer...
3: Oui, d'imaginer la nuit que tout est... tout bouge, tout se bouscule, tout peut être jeu.
4: C'est ce qu'il y a dans Casse-Noisette d'ailleurs.
3: Oui, oui, c'est ça.
4: Vous êtes fascinée depuis l'enfance par les rites catholiques, alors que vous avez grandi dans une famille athée. Dans nombre de vos œuvres donc, apparaissent des ex-voto, des araignées, des chauves-souris aussi, des créatures hybrides, des références aux contes, à la mythologie. Pourquoi ces histoires et ces symboles vous intéressent particulièrement ?
3: Fascinée par la religion, c'est peut-être un peu exagéré, mais c'est vrai que mes parents n'étaient pas croyants, mais mon père, qui était architecte, il m'a mené beaucoup voir des églises dans la campagne. Je me souviens d'une petite chapelle dans une forêt, c'était absolument sublime. Les vitraux, donc il y a le soleil qui traverse les vitraux et sur le sol, donc il y avait des couleurs. C'est vrai que les églises, même si on n'est pas croyant, c'est à visiter, c'est extraordinaire.
4: Et l'aspect un peu conte et fantastique, ça vient d'où ? C'est le croisement entre...
3: De l'enfance. Et les enfants se racontent beaucoup d'histoires dans leur tête, ce qu'ils dessinent, tout ça. Donc, j'ai pas beaucoup grandi.
4: À la Kunsthalle, Pinocchio, c'est une figure centrale, notamment avec l'installation monumentale Casino. Et puis, il y a aussi, en plus, Promenade de Pinocchio. Pourquoi Pinocchio et qu'est-ce que ce personnage vous permet de raconter ?
3: Ce petit Pinocchio, ce qu'il a d'intéressant, c'est que, en fait, c'était un morceau de bois. Et c'est un menuisier qui l'a taillé. Et que ce Pinocchio, après beaucoup d'aventures et de mésaventures, il est devenu humain. Donc, pour un artiste, c'est formidable, un morceau de bois qui finalement devient humain. C'est une histoire fantastique.
4: C'est le geste de l'artiste, finalement, c'est-à-dire comme finalement les sculpteurs qui prennent un bout de bois et qui en font une vierge qu'on met dans une église.
3: Absolument, absolument. Et la transformation fait que ça peut devenir un objet symbolique, un objet maléfique. Ça peut devenir un objet religieux, ça peut tout devenir dans les mains humaines. Le pire comme le meilleur, d'ailleurs.
4: Dans Casino, il y a aussi quelque chose de très spectaculaire, presque de théâtral, mais aussi quelque chose de très sombre, puisque Pinocchio est avalé par la baleine et retrouve son père dans son ventre. Est-ce que cette coexistence du merveilleux et de l'angoisse, c'est justement toujours ce qui vous intéresse ? Et pourquoi ?
3: Parce que je trouve que tout est merveilleux, angoissant. Je marche dans la rue, c'est merveilleux, il y a du soleil, et puis tout d'un coup, je vois un drame dans la rue, ou quelqu'un qui tombe de bicyclette, qui se fait très mal. Donc il y a les deux qui cohabitent, et l'un ne va pas sans l'autre, presque.
4: Alors, dans nombre de vos œuvres, vous questionnez aussi les identités féminines et les rôles que la société attribue aux femmes. Qu'est-ce qui a changé depuis les années 60 et 70, finalement, dans votre manière de parler de féminin ?
3: De toute manière, la situation la condition des femmes a beaucoup changé, beaucoup évolué, et dans le bon sens. Moi, quand j'ai commencé dans les années 70, on me disait, mais vous faites de l'art, d'accord, mais la plus belle création pour une femme, c'est la maternité, c'est d'avoir des enfants, j'ai rien... Je suis tout à fait d'accord d'avoir des enfants, mais dire que les femmes doivent être cataloguées comme ça, mais c'était comme ça dans les années 70, donc il fallait un peu se battre.
4: Il fallait bousculer.
3: Ah oui.
4: Est-ce que vous pouvez peut-être dire deux mots sur la grande fresque, justement, où on s'est retrouvés aussi, où je vous ai pris en photo avec justement tous les utérus, qui ressemble en fait à une espèce de grand papier peint. Et puis, évidemment, les papiers peints d'ordinaire, voilà, vous avez des fleurs, etc. Et là, c'est plein d'utérus fleuris, qui fleurissent le mur.
3: Ben oui, c'est un utérus, c'est très joli comme forme. Et donc, je me suis amusée à dessiner des papiers peints, leur mettre un doigt d'honneur, d'ailleurs, et de jouer avec toutes les couleurs, et d'en faire un papier peint, comme vous dites, comme si c'était des fleurs.
4: Le corps aussi est omniprésent dans votre œuvre, donc le corps féminin spécifiquement, le désir aussi, peut-être aussi la maladie et la mort. Alors là, c'est pas dans cette exposition, il me semble, mais vous avez aussi réalisé un cycle qui s'appelle... Si, il est dedans, en fait, le cycle tête-à-tête, pardon, avec des crânes qui reviennent de manière obsessionnelle. Qu'est-ce qu'on peut dire de cette œuvre ?
3: Oui, j'ai eu une obsession. En fait, J'ai appris que j'avais un cancer du sein. C'était tout au début. Donc dès le soir où j'ai appris ça, je me suis mise à dessiner des têtes de mort, mais des têtes de mort sarcastiques, joyeuses, toutes sortes de têtes de mort. Et j'en ai fait beaucoup. Et ça fait que j'ai passé une soirée, en fait, en apprenant cette nouvelle, j'ai passé une soirée très, très agréable.
4: C'est une soirée en tête à tête, finalement.
3: Voilà. Donc, c'est pour ça que ça s'appelle tête à tête.
4: Vos installations ressemblent souvent à des scènes de théâtre, hein, je le disais, notamment pour Pinocchio. Les objets deviennent des personnages, les tissus, on dirait qu'ils ont un corps. Quel est le rôle du spectateur par rapport à vos œuvres,
3: hein? Je pense que le spectateur, il doit travailler. Il doit pas seulement subir une exposition, lui donner des trucs à regarder, être là. Il faut qu'il travaille, il faut qu'il cogite un peu. Et par rapport à son histoire personnelle, sa culture, son sexe, il voit les œuvres différemment et c'est très bien.
4: Vous composez votre œuvre depuis plus de 50 ans. Vous avez connu mai 68, les grandes transformations de la société française. On parlait justement des combats féministes. Et vous continuez aujourd'hui à produire des œuvres qui parlent de ces choses-là, du corps, du pouvoir, aussi de la vulnérabilité, puisqu'on parlait de cette expérience du cancer. Qu'est-ce qui vous semble finalement avoir changé dans le monde de l'art et peut-être dans la société depuis vos débuts ?
3: La société, par exemple, américaine n'est pas la même que la société européenne, puisque l'avortement là-bas, c'est quand même un sacré problème. Et Trump n'arrange pas les choses. Je crois qu'il y a une régression terrible là-bas. Donc, ça m'intéresse de suivre l'actualité qui n'est pas excessivement optimiste actuellement. J'ai jamais pensé, quand j'étais jeune, qu'il pouvait y avoir une guerre là où je suis. Et aujourd'hui, je ne sais pas.
4: J'ai lu que vous, malgré finalement ces œuvres qui résonnent en fait avec les combats féministes même actuels, j'ai lu que vous ne revendiquez pas comme féministe.
3: Je n'aime pas être classée dans des catégories artiste femme. Je suis une femme, je suis évidemment féministe, mais je ne revendique pas.
4: Est-ce que, peut-être pour terminer, vous avez un mot à adresser au public pragois, au public tchèque, pour les inciter à venir découvrir vos œuvres ?
3: Écoutez, qu'ils viennent voir, parce que je crois qu'ici, ils ont bien travaillé, ils ont la déambulation est bien faite, donc je pense que c'est agréable de se promener dans les œuvres et de découvrir, et j'espère qu'ils vont venir nombreux.
2: Suite du programme francophone de Radio Prague International, et après l'art, chose promise, chose due, on passe au foot. Vous le savez, depuis la dernière Coupe du Monde, Radio Prague International vous propose un podcast 100% foot tchèque intitulé Kop à Kopana. Et pour ce sixième épisode, retour sur les débuts très attendus du nouveau sélectionneur espagnol Santi Deña à la tête de l'équipe tchèque de foot. Des débuts plutôt encourageants malgré 4 défaites en autant de matchs. Voici un large extrait de ce podcast à écouter par ailleurs en intégralité sur notre site français.radio.cz en compagnie de Guillaume Narguet et de Lazare Van Paris, cofondateur du site footballski.fr.
5: 2-1 contre la Croatie à Prague, 2-0 contre l'Angleterre, toujours à Prague, puis 3-1 contre l'Espagne chez elle à Oviedo, et enfin 3-0 sans bavure, de nouveau contre l'Angleterre de Thomas Tuchel et Harry Kane, cette fois à Wembley. C'est donc le bilan en termes de résultats. 4 défaites pour cette équipe nationale tchèque en Ligue des Nations. Lazare, si on se contente de regarder les résultats, c'est forcément un bilan négatif.
6: Exactement, ça ressemble à une sacrée gueule de bois quand on prend les résultats comme ça, séparément. 4 défaites, 2 buts marqués, 10 buts encaissés. C'est navrant, mais ce qu'on a pu voir dans le jeu, et on va revenir, je pense, dessus, montre qu'il y a quand même autre chose que ces résultats-là, et qu'il y a eu des choses positives, et qu'il y a quand même des raisons d'espérer pour cette équipe nationale.
5: Alors, cette équipe nationale tchèque effectuait son grand retour en Ligue A, donc le niveau le plus élevé de la Ligue des Nations. La Tchéquie, il faut quand même le dire, a été placée dans un groupe particulièrement compliqué avec l'Espagne, qui est championne d'Europe et championne du monde en titre, l'Angleterre. L'Angleterre qui a fini médaillée de bronze de la dernière Coupe du Monde, et puis la Croatie qui certes a pris chez elle un 7-0 contre l'Angleterre, qui a eu beaucoup de mal à passer à Zagreb et à Split. Néanmoins, une Croatie qui a montré à Prague qu'elle restait très solide. Donc, encore une fois, pour cette équipe tchèque en reconstruction, c'était pas facile.
6: C'est pas un cadeau, clairement. Cette équipe tchèque a sûrement un niveau qui est entre le groupe A et le groupe B, un niveau un peu intermédiaire, et donc amené dans le futur, je pense, à faire un peu le yo-yo entre cette compétition A et cette compétition B. Et en attendant, elle se retrouve avec des ogres du football européen, il faut le dire, l'Angleterre, l'Espagne. Et donc c'est très compliqué. Il faut bâtir un renouveau, bâtir un nouveau style de jeu, essayer de nouveaux joueurs, le tout dans un projet où l'équipe nationale est dominée, ne peut pas imposer son jeu et subit les assauts des équipes adverses avec des styles de jeu aussi très particuliers. Et donc c'est là où c'est encore plus difficile pour Santidonia, parce qu'il n'a pas vraiment le temps pour monter ce projet, surtout que assez rapidement il y aura les tirages au sort pour l'Euro à venir, qui va être fait justement avec ces résultats de la Coupe des Nations. Et donc des mauvais résultats en Coupe des Nations entraînent un Euro plus compliqué par la suite.
5: Alors cette Ligue des Nations, ses premiers matchs ont été disputés 3-4 mois après une Coupe du Monde catastrophique. On peut qualifier comme ça la participation de la République tchèque à la phase finale. Rappelons que la République tchèque a terminé dernière de son groupe avec 2 défaites contre la Corée du Sud et le Mexique, et un triste match nul contre l'Afrique du Sud. Et donc cette Ligue des Nations, c'était aussi une grande première pour l'équipe nationale tchèque, avec pour la première fois de son histoire un entraîneur ou un sélectionneur étranger, l'Espagnol Santidonia, qu'on a déjà présenté dans un épisode précédent de Copa à Copana. Les attentes par rapport à cette première étaient importantes, tant au niveau du public tchèque que des médias. Au bout du compte, malgré les 4 défaites, on a le sentiment que c'est plutôt un bilan positif qui ressort de ce rassemblement.
6: Exactement, c'est presque paradoxal, comme on vient de l'évoquer, avec des résultats sportifs décevants, des performances, je vais pas dire mauvaises, mais des performances compliquées quand même sur le terrain, avec des équipes qui joue football fort et ambitieux face à la République tchèque, et la République tchèque qui est obligée de jouer avec les moyens du bord, de faire ce qu'ils sont capables de faire.
5: Je vais être très honnête avec toi, j'ai vu les 2 matchs à Prague, que ce soit contre la Croatie et l'Angleterre. Sur l'ensemble des 4 matchs, j'ai vu une bonne deuxième mi-temps contre la Croatie, où la République tchèque aurait peut-être pu arracher un match nul sans certaines erreurs individuelles qui ont coûté les 2 buts. 20-25 bonnes premières minutes contre l'Angleterre à Prague jusqu'à l'expulsion en milieu de première période de Pavel Schulz, puis une bonne deuxième mi-temps contre l'Espagne à Oviedo. Et c'est vrai que la République tchèque aurait pu égaliser alors qu'elle était menée de 2-0. En revanche, le dernier match contre l'Angleterre à Wembley, ça a été le néant total. La Tchéquie, on peut dire, n'a pas existé. Donc effectivement, le bilan est, en termes de jeu proposé est plutôt positif. Mais néanmoins, le reste du temps, quand même, la Tchéquie a été dominée et n'a pas montré grand-chose.
6: Je pense qu'il faut donner du temps déjà à Santidonia qui arrive, c'est un nouveau groupe. Il a fait émerger de nouvelles têtes. Il est en train d'essayer d'insuffler aussi un esprit différent. Déjà un état d'esprit au sein du groupe qui déjà a été loué par de nombreux joueurs dans les médias. On peut même penser à Chic, qui a pris sa retraite internationale, mais qui a déjà un petit peu réouvert la porte. Bon, l'ambiance a changé, les copains ont l'air de s'amuser. Ça pourrait être quand même assez cool que je revienne quand on aura besoin de moi. Pas tout de suite, hein, parce que bon, là, on est quand même un peu trop tôt après ma retraite. Mais donnez-moi encore un peu de temps et peut-être que je vais pouvoir m'amuser avec les copains à Prague. Et sur le jeu aussi, parce qu'on a enfin vu un peu du jeu. Il y a eu un début d'identité. On a eu des relances qui sont faites par le gardien, par derrière. On a eu beaucoup de passes qui sont effectuées. C'est un schéma qu'on n'avait pas vu depuis des années. Même l'idée d'avoir un schéma de jeu était quelque chose... incroyable.
5: En résumé, on pourrait dire que enfin, la République tchèque a envie de jouer au football, parce que ces dernières années, c'était un jeu essentiellement concentré sur la défense, la solidarité, une bonne organisation tactique, en prenant le minimum de risques et en pensant qu'on peut toujours marquer un but sur un coup de pied arrêté ou sur une contre-attaque, en résumant grossièrement.
6: Ouais, il y avait un gros jeu, un aspect physique important. On est des Golgothes, on est puissant, on est physique, et donc on va essayer d'imposer physiquement et de gagner la bataille du milieu physiquement. Ce qui a été un échec total à la Coupe du Monde. Et donc, voir cette équipe de Sandy Donia repasser par derrière et faire beaucoup de passes, même si les passes ont été souvent dans leur moitié de terrain, parce qu'ils étaient un peu bloqués, parce qu'il y a encore des joueurs à trouver, des positionnements à trouver, et ça va se faire dans le futur. Mais on a un début de quelque chose, et donc, c'est pour ça qu'on est optimiste, on a envie d'y croire, un petit renouveau de la sélection nationale.
5: Donc c'est vraiment la patte espagnole, la marque du football espagnol que Santi Denia veut imprimer au football tchèque. Et quand on écoute les réactions après match des joueurs, la très grande majorité d'entre eux ont effectivement exprimé leur satisfaction de jouer différemment.
6: Bah, forcément, quand on est joueur, on a envie de jouer.
5: C'est quand même... Encore faut-il le pouvoir et en avoir la qualité technique.
6: Bien sûr. Bah, si on est en sélection nationale et qu'on n'arrive pas à enchaîner trois pas, c'est quand même dommage. Et c'est un peu perturbant dans ce cas-là sur la formation dans le pays. Mais comme tu dis, on a eu beaucoup de joueurs qui ont donc loué cet état d'esprit sur le terrain, loué cette vision du football. On l'a vu, ça relance par derrière, ça essaye des choses. Forcément, l'attaque a été assez compliquée. On a eu quand même un très bon, je pense, Adam Lojek, qui a été de se faire de lance de cette attaque. On va encore reposer cette question du est-ce que ce rôle de numéro 9 est vraiment son meilleur rôle, ou est-ce que un petit peu reculer là où il peut récupérer des ballons dos au but, là où il peut travailler pour l'équipe et amorcer des contre-attaques et des attaques, ne serait-ce pas mieux pour lui? Mais voilà, on a quand même quelques notes positives de ce rassemblement, et on a aussi une seule certitude par rapport à l'ensemble des joueurs, c'est ce poste d'arrière gauche où on est sûr que c'est Yirgi Slama qui récupère ce rôle à 27 ans, l'arrière gauche de Jablonec qui était titulaire lors des 4 matchs. On l'a vu face à l'Angleterre à la fin, 4 matchs en jour, très compliqué physiquement, mais c'est la seule certitude qu'on a. Tout le reste, on peut en discuter.
5: Effectivement, Yirgi Slama qui a beaucoup souffert contre l'Angleterre à Wembley. Alors, si on revient au bilan en termes de résultats, donc en comptant les 3 matchs de Coupe du Monde, maintenant ça fait une série de 7 matchs sans victoire pour la République tchèque. La dernière, c'était contre le Guatemala en préparation de la phase finale du Mondial.
6: Redoutable équipe.
5: Ouais,
6: redoutable.
5: Et donc, en cas de défaite lors du prochain match, une défaite qui est probable, hein, puisqu'il s'agira de la réception de l'Espagne à Prague en novembre prochain, ce sera la pire série de l'histoire du football tchèque et même tchécoslovaque. Alors, pourquoi Santi Denia semble pour l'instant épargné par la critique, même si quand on écoute ou quand on lit les commentaires dans les médias tchèques ou des différents experts observateurs, Certains expriment malgré tout quelques critiques, mais dans l'ensemble, cet entraîneur espagnol reste épargné.
6: Premièrement, parce qu'il vient d'arriver, premier rassemblement, donc c'est assez compliqué quand même de lui tomber tout de suite dessus. Les deux dernières défaites datent de la Coupe du Monde et donc c'était de près son air, on va dire. Donc ça, il y a vraiment cet aspect nouveau, cet aspect où même en termes de on voit qu'il essaye, il a ce 4-2-3-1 qu'il a gardé à chaque fois. On voit qu'il essaye, il a reconnu aussi en interview qu'il doit s'améliorer, qu'il y a encore des choses où il doit s'adapter un petit peu à ce football tchèque. Donc il fait un peu un mea culpa aussi, ce qui est assez honnête de sa part, il faut reconnaître. Mais oui, c'est sûr qu'on a même, on a quand même des questions qui se posent dans les médias tchèques. On peut notamment poser la sortie de Petr Čech sur les gardiens. On a 4 matchs, 3 gardiens différents ont été testés en 4 matchs, avec une communication a priori qui a l'air assez laborieuse avec les gardiens, où ils ont été prévenus 24 heures avant les matchs de savoir qui allait jouer à chaque fois. Et donc, ça crée du stress, de l'incertitude sur un poste qui n'en demande pas forcément. Dans le jeu, on va voir comment le prochain rassemblement va être clé. C'est-à-dire qu'il y a 2 matchs, donc comme tu l'as évoqué, face à l'Espagne, puis face à la Croatie, au SIEK. Et ce match face à la Croatie peut être clé, parce que si jamais on arrive à voir les belles choses qui ont été montrées face au premier match face à la Croatie, on pourrait presque imaginer une victoire. Et ce qui serait très important, parce que vu le goal-average actuel, ça permettrait d'éviter un passage direct en poule B du groupe de Coupe des Nations.
5: Ligue des Nations. Oui.
6: Ligue des Nations, et ce qui permettrait de jouer des barrages, et ce qui permettrait d'avoir un tirage au sort très favorable par rapport aux conditions actuelles, hein, bien sûr, pour l'Euro. Et donc, ce second rassemblement qui arrive assez rapidement va être l'occasion pour tous les observateurs de voir quels ont été les enseignements qui ont été tirés par l'équipe, parce que c'est quand même une équipe qui est autour de Denia aussi, avec des adjoints, et quelle correction va-t-il apporter et comment va-t-il prendre le taureau par les cornes.
5: Alors au-delà du terrain, ce qui est aussi notable autour de cette équipe nationale tchèque, c'est l'atmosphère positive qui est apparue d'un seul coup. Alors certes, Santi Denia reste limité dans son mode d'expression parce qu'il s'exprime en anglais, et on sent que c'est vraiment très très difficile pour lui. Mais donc, pour avoir personnellement assisté à ces 2 matchs à Prague contre la Croatie et l'Angleterre, et aux conférences de presse qui ont suivi ces 2 rencontres, on sent bien aussi qu'il y a eu une évolution, que le public a envie. Et ça, c'est nouveau de suivre son équipe nationale, parce que même avant la Coupe du Monde, on n'avait pas senti cet engouement.
6: Et pour revenir d'ailleurs sur ce que tu dis sur Santi Denia, c'est également un débat dans la presse tchèque actuellement. Doit-on laisser le sélectionneur national à s'exprimer en espagnol plutôt qu'en anglais, parce qu'on voit qu'il a des carences, qu'on voit que son anglais est limité, et on voit que le message ne passe pas forcément très bien, ou en tout cas de la même façon, le public n'est pas réceptif de la même façon que si c'était un message exprimé en espagnol. Et donc, on pourrait presque imaginer qu'il y aurait un petit changement dans sa communication assez rapidement là-dessus, d'ailleurs, sur le sujet. Ce serait pas totalement étonnant. Et pour revenir à ce que tu évoques, je pense qu'il y a un engouement dans le foot tchèque, généralement. On l'a vu avec des rachats de clubs, avec une structuration professionnelle du football en République tchèque. Et donc, on a aussi une sélection nationale avec des joueurs, de plus en plus de joueurs qui jouent à l'international. On a eu pas mal de transferts de joueurs tchèques dans des grands clubs européens, ou en tout cas des clubs qui jouent sur la scène européenne. Et donc, ça crée une certaine stimulation. On a envie de voir ce que ça peut donner, parce que on a envie d'y croire quand même, mine de rien.
2: 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Ahoy!

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2: Et vous avez bien raison, Dobrý den, bonjour à toutes et à tous. Un programme riche et varié, comme d'habitude, aujourd'hui sur nos ondes, avec de l'art et du foot, l'expo d'Annette Messager à la Kunsthalle de Prague. Et puis un nouvel extrait du podcast Kop à Kopana, le podcast 100% foot tchèque de Radio Prague International. Pionnière de l'art contemporain français, Annette Messager est exposée depuis ce jeudi et jusqu'au 28 février à la Kunsthalle de Prague. Ses installations, au croisement de l'humour joyeux et de l'inquiétante étrangeté, invitent le visiteur à réfléchir sur son rapport aux choses quotidiennes transformées en objets d'art, mais aussi à la question du rôle de la femme dans la société, à la maladie ou encore à la mort. Anna Kubishta a rencontré Annette Messager et lui a d'abord demandé d'expliquer le titre de son exposition « Tragicomédie ».
3: Pourquoi ce titre? Je pense que la vie, c'est à la fois gaie et triste. Donc on peut passer... moi, je sais que je marche dans la rue, il y a du soleil, je vois des petites fleurs, je suis contente. Et puis tout d'un coup, je vois... un type par terre, une sorte de clochard en mauvais état, ça me rend triste. Donc on passe tout le temps dans la vie de moments gais et tristes.
4: Vous présentez pour la première fois une exposition d'une telle ampleur en Tchéquie. Oui. La culture tchèque a une longue tradition justement d'humour noir, d'absurde, de mélange un peu entre le grotesque, le tragique. On peut penser notamment au Brave soldat Švejk en littérature, à Václav Havel, au théâtre de l'absurde. Est-ce que vous voyez là des affinités avec votre façon de voir le monde et de travailler?
3: Oui, c'est possible. Je ne sais pas, je ne saurais pas vous donner des détails en particulier, mais oui, je pense que ça correspond bien.
4: Peut-être que du coup, le public tchèque sera particulièrement réceptif, puisqu'ils ont cet imaginaire-là, on va dire, quelque part.
3: Écoutez, je l'espère, je le souhaite, mais je ne suis pas tchèque, alors...
4: Vous travaillez depuis toujours avec des objets très ordinaires, donc des vêtements, des tissus, des balais, des photographies, des objets domestiques. Il y a une grande installation avec des traversins. Finalement, ça, c'est un objet qui a presque disparu aujourd'hui de nos foyers, avec des jouets aussi. Qu'est-ce qui vous intéresse spécifiquement dans ces objets banals de la vie de tous les jours?
3: Justement, ce qui m'intéresse, c'est que ce soit des objets que nous connaissons tous, qui sont tous dans notre vie, et que finalement, on peut les regarder aussi comme des œuvres d'art, puisque tout est art, finalement, il suffit de regarder peut-être d'une autre manière. Un balai peut devenir une œuvre d'art, un traversin, un coussin. Et j'aime particulièrement les traversins qui sont mous, qu'on peut déformer, qu'on peut prendre dans ses bras. Tous ces objets en tissu sont à la fois doux et confortables pour les humains. En fait, dès qu'on est à la naissance, on vous couvre, on vous met un tissu pour pas avoir froid, le bébé. À la mort, on vous couvre aussi. En fait, on est presque jamais nu. Donc on a toujours affaire à du tissu.
4: Donc finalement, il n'y a pas de différence entre un objet quotidien et l'art. Il n'y a pas de, il n'y a pas de d'aspect noble ou pas noble.
3: Non, ça pour moi, le noble ou pas noble, du moins ce qui n'est pas noble peut devenir très noble. Donc l'art est partout.
4: En Tchéquie, pour le coup, il y a aussi une tradition très forte de marionnettes ou d'objets animés qui peuvent devenir des personnages qui sont parfois aussi drôles ou inquiétants. On pense notamment à l'artiste Jan Švankmajer, mais pas seulement. Est-ce que cette idée justement de donner une vie ou une nouvelle vie aux objets vous parle?
3: Oui, parce que pas une nouvelle vie, mais on ne sait pas la nuit ce qu'ils font les objets. Peut-être qu'ils font des danses entre eux, qu'ils se parlent, qu'ils s'engueulent, qu'ils ont leur vie propre. Donc oui.
4: Ça, c'est le rêve de tous les enfants, d'imaginer...
3: D'imaginer la nuit que tout bouge, tout se bouscule, tout peut être jeu.
4: C'est ce qu'il y a dans Casse-Noisette d'ailleurs.
3: Oui, oui, oui, c'est ça.
4: Vous êtes fascinée depuis l'enfance par les rites catholiques, alors que vous avez grandi dans une famille athée. Dans nombre de vos œuvres donc, apparaissent des ex-voto, des araignées, des chauves-souris aussi, des créatures hybrides, des références aux contes, à la mythologie. Pourquoi ces histoires et ces symboles vous intéressent particulièrement ?
3: Fascinée par la religion, c'est peut-être un peu exagéré, mais c'est vrai que mes parents n'étaient pas croyants, mais mon père, qui était architecte, il m'a mené beaucoup voir des églises dans la campagne. Je me souviens d'une petite chapelle dans une forêt, c'était absolument sublime. Les vitraux, donc il y a le soleil qui traverse les vitraux et sur le sol, donc il y avait des couleurs. C'est vrai que les églises, même si on n'est pas croyant, c'est à visiter, c'est extraordinaire.
4: Et l'aspect un peu conte et fantastique, ça vient d'où ? C'est le croisement entre...
3: De l'enfance. Et les enfants se racontent beaucoup d'histoires dans leur tête, ce qu'ils dessinent, tout ça. Donc, j'ai pas beaucoup grandi.
4: À la Kunsthalle, Pinocchio, c'est une figure centrale, notamment avec l'installation monumentale Casino. Et puis, il y a aussi, en plus, Promenade de Pinocchio. Pourquoi Pinocchio et qu'est-ce que ce personnage vous permet de raconter ?
3: Ce petit Pinocchio, ce qu'il a d'intéressant, c'est que, en fait, c'était un morceau de bois. Et c'est un menuisier qui l'a taillé. Et que ce Pinocchio, après beaucoup d'aventures et de mésaventures, il est devenu humain. Donc, pour un artiste, c'est formidable, un morceau de bois qui, finalement, devient humain. C'est une histoire fantastique.
4: C'est le geste de l'artiste, finalement, c'est-à-dire comme, finalement, les sculpteurs qui prennent un bout de bois et qui en font une vierge qu'on met dans une église.
3: Absolument, absolument. Et la transformation fait que ça peut devenir un objet symbolique, un objet maléfique... Ça peut devenir un objet religieux, ça peut tout devenir dans les mains humaines. Le pire comme le meilleur, d'ailleurs.
4: Dans Casino, il y a aussi quelque chose de très spectaculaire, presque de théâtral, mais aussi quelque chose de très sombre, puisque Pinocchio est avalé par la baleine et retrouve son père dans son ventre. Est-ce que cette coexistence du merveilleux et de l'angoisse, c'est justement toujours ce qui vous intéresse ? Et pourquoi ?
3: Parce que je trouve que tout est merveilleux, angoissant. Je marche dans la rue, c'est merveilleux, il y a du soleil, et puis tout d'un coup, je vois un drame dans la rue, ou quelqu'un qui tombe de bicyclette, qui se fait très mal. Donc il y a les deux qui cohabitent, et l'un ne va pas sans l'autre, presque.
4: Alors, dans nombre de vos œuvres, vous questionnez aussi les identités féminines et les rôles que la société attribue aux femmes. Qu'est-ce qui a changé depuis les années 60 et 70, finalement, dans votre manière de parler de féminin ?
3: De toute manière, la situation condition des femmes a beaucoup changé, beaucoup évolué, et dans le bon sens. Moi, quand j'ai commencé dans les années 70, on me disait, mais vous faites de l'art, d'accord, mais la plus belle création pour une femme, c'est la maternité, c'est d'avoir des enfants, j'ai rien... Je suis tout à fait d'accord d'avoir des enfants, mais dire que les femmes doivent être cataloguées comme ça, mais c'était comme ça dans les années 70, donc il fallait un peu se battre.
4: Il fallait bousculer.
3: Ah oui.
4: Est-ce que vous pouvez peut-être dire deux mots sur la grande fresque, justement, où on s'est retrouvés aussi, où je vous ai pris en photo avec justement tous les utérus, qui ressemble en fait à une espèce de grand papier peint. Et puis, évidemment, les papiers peints d'ordinaire, voilà, vous avez des fleurs, etc. Et là, c'est plein d'utérus fleuris, qui fleurissent le mur.
3: Oui, c'est un utérus, c'est très joli comme forme. Et donc, je me suis amusée à dessiner des papiers peints, leur mettre un doigt d'honneur, d'ailleurs, et de jouer avec toutes les couleurs, et d'en faire un papier peint, comme vous dites, comme si c'était des fleurs.
4: Le corps aussi est omniprésent dans votre œuvre, donc le corps féminin spécifiquement, le désir aussi, peut-être aussi la maladie et la mort. Alors là, c'est pas dans cette exposition, il me semble, mais vous avez aussi réalisé un cycle qui s'appelle... Si, il est dedans, en fait, le cycle tête-à-tête, avec des crânes qui reviennent de manière obsessionnelle. Qu'est-ce qu'on peut dire de cette œuvre ?
3: Oui, j'ai eu une obsession. En fait, j'ai appris que j'avais un cancer, du sein. C'était tout au début. Donc dès le soir où j'ai appris ça, je me suis mise à dessiner des têtes de mort, mais des têtes de mort sarcastiques, joyeuses, toutes sortes de têtes de mort. Et j'en ai fait beaucoup. Et ça fait que j'ai passé une soirée, en fait... En apprenant cette nouvelle, j'ai passé une soirée très, très agréable.
4: C'est une soirée en tête-à-tête, finalement.
3: Voilà. Donc, c'est pour ça que ça s'appelle tête-à-tête.
4: Vos installations ressemblent souvent à des scènes de théâtre. Hein, je le disais notamment pour Pinocchio. Les objets deviennent des personnages. Les tissus, on dirait qu'ils ont un corps. Quel est le rôle du spectateur par rapport à vos œuvres?
3: Je pense que le spectateur, il doit travailler. Il doit... pas seulement subir une exposition, lui donner des trucs à regarder, être là. Il faut qu'il travaille, il faut qu'il cogite un peu. Et par rapport à son histoire personnelle, sa culture, son sexe, il voit les œuvres différemment et c'est très bien.
4: Vous composez votre œuvre depuis plus de 50 ans. Vous avez connu mai 68, les grandes transformations de la société française. On parlait justement des combats féministes. Et vous continuez aujourd'hui à produire des œuvres qui parlent de ces choses-là, du corps, du pouvoir, aussi de la vulnérabilité, puisqu'on parlait de cette expérience du cancer. Qu'est-ce qui vous semble finalement avoir changé dans le monde de l'art et peut-être dans la société depuis vos débuts ?
3: La société, par exemple, américaine n'est pas la même que la société européenne, puisque l'avortement, là-bas, c'est quand même un sacré problème. Et Trump n'arrange pas les choses. Je crois qu'il y a une régression terrible là-bas. Donc, ça m'intéresse de suivre l'actualité, et qui n'est pas excessivement optimiste actuellement. J'ai jamais pensé, quand j'étais jeune, qu'il pouvait y avoir une guerre là où je suis. Et aujourd'hui, je ne sais pas.
4: J'ai lu que vous, malgré finalement ces œuvres qui résonnent en fait avec les combats féministes même actuels, j'ai lu que vous ne revendiquez pas comme féministe.
3: Je n'aime pas être classée dans des catégories artiste femme. Je suis une femme, je suis... évidemment féministe, mais je ne revendique pas.
4: Est-ce que, peut-être pour terminer, vous avez un mot à adresser au public pragois, au public tchèque, pour les inciter à venir découvrir vos œuvres ?
3: Écoutez, qu'ils viennent voir, parce que je crois qu'ici, ils ont bien travaillé, ils ont la déambulation est bien faite, donc je pense que c'est agréable de se promener dans les œuvres et de découvrir, et j'espère qu'ils vont venir... nombreux.
2: Suite du programme francophone de Radio Prague International. Et après l'art, chose promise, chose due, on passe au foot. Vous le savez, depuis la dernière Coupe du Monde, Radio Prague International vous propose un podcast 100% foot tchèque intitulé Kop à Kopana. Et pour ce sixième épisode, retour sur les débuts très attendus du nouveau sélectionneur espagnol Santi Deña à la tête de l'équipe tchèque de foot. Des débuts plutôt encourageants, malgré 4 défaites en autant de matchs. Voici un large extrait de ce podcast à écouter par ailleurs en intégralité sur notre site français.radio.cz en compagnie de Guillaume Narguet et de Lazare Van Paris, cofondateur du site footballski.fr.
5: 2-1 contre la Croatie à Prague, 2-0 contre l'Angleterre, toujours à Prague, puis 3-1 contre l'Espagne chez elle à Oviedo, et enfin 3-0 sans bavure, de nouveau contre l'Angleterre de Thomas Tuchel et Harry Kane, cette fois à Wembley. C'est donc le bilan en termes de résultats. 4 défaites pour cette équipe nationale tchèque en Ligue des Nations. Lazare, si on se contente de regarder les résultats, c'est forcément un bilan négatif.
6: Exactement, ça ressemble à une sacrée gueule de bois quand on prend les résultats comme ça, séparément. 4 défaites, 2 buts marqués, 10 buts encaissés. C'est navrant, mais ce qu'on a pu voir dans le jeu, et on va revenir, je pense, dessus, montre qu'il y a quand même autre chose que ces résultats-là et qu'il y a eu des choses positives et qu'il y a quand même des raisons d'espérer pour cette équipe nationale.
5: Alors, cette équipe nationale tchèque effectuait son grand retour en Ligue A, donc le niveau le plus élevé de la Ligue des Nations. La Tchéquie, il faut quand même le dire, a été placée dans un groupe particulièrement compliqué avec l'Espagne, qui est championne d'Europe et championne du monde en titre, l'Angleterre. L'Angleterre qui a fini médaillée de bronze de la dernière Coupe du Monde, et puis la Croatie qui certes a pris chez elle un 7-0 contre l'Angleterre, qui a eu beaucoup de mal à passer à Zagreb et à Split. Néanmoins, une Croatie qui a montré à Prague qu'elle restait très solide. Donc, encore une fois, pour cette équipe tchèque en reconstruction, c'était pas facile.
6: C'est pas un cadeau, clairement. Cette équipe tchèque a sûrement un niveau qui est entre le groupe A et le groupe B, un niveau un peu intermédiaire, et donc amené dans le futur, je pense, à faire un peu le yo-yo entre cette compétition A et cette compétition B. Et en attendant, elle se retrouve avec des ogres du football européen, il faut le dire, l'Angleterre, l'Espagne. Et donc c'est très compliqué. Il faut bâtir un renouveau, bâtir un nouveau style de jeu, essayer de nouveaux joueurs, le tout dans un projet où l'équipe nationale est dominée, ne peut pas imposer son jeu et subit les assauts des équipes adverses avec des styles de jeu aussi très particuliers. Et donc c'est là où c'est encore plus difficile pour Santidonia, parce qu'il n'a pas vraiment le temps pour monter ce projet, surtout que assez rapidement il y aura les tirages au sort pour l'Euro à venir, qui va être fait justement avec ces résultats de la Coupe des Nations. Et donc des mauvais résultats en Coupe des Nations entraînent un Euro plus compliqué par la suite.
5: Alors cette Ligue des Nations, ses premiers matchs ont été disputés 3-4 mois après une Coupe du Monde catastrophique. On peut qualifier comme ça la participation de la République tchèque à la phase finale. Rappelons que la République tchèque a terminé dernière de son groupe avec 2 défaites contre la Corée du Sud et le Mexique, et un triste match nul contre l'Afrique du Sud. Et donc cette Ligue des Nations, c'était aussi une grande première pour l'équipe nationale tchèque, avec pour la première fois de son histoire un entraîneur ou un sélectionneur étranger, l'Espagnol Santidonia, qu'on a déjà présenté dans un épisode précédent de COP à Copana. Les attentes par rapport à cette première étaient importantes, tant au niveau du public tchèque que des médias. Au bout du compte, malgré les 4 défaites, on a le sentiment que c'est plutôt un bilan positif qui ressort de ce rassemblement.
6: Exactement, c'est presque paradoxal, comme on vient de l'évoquer, avec des résultats sportifs décevants, des performances, je vais pas dire mauvaises, mais des performances compliquées quand même sur le terrain, avec des équipes qui joue football fort et ambitieux face à la République tchèque, et la République tchèque qui est obligée de jouer avec les moyens du bord, de faire ce qu'ils sont capables de faire.
5: Je vais être très honnête avec toi, j'ai vu les 2 matchs à Prague, que ce soit contre la Croatie et l'Angleterre. Sur l'ensemble des 4 matchs, j'ai vu une bonne deuxième mi-temps contre la Croatie, où la République tchèque aurait peut-être pu arracher un match nul sans certaines erreurs individuelles qui ont coûté les 2 buts. 20-25 bonnes premières minutes contre l'Angleterre à Prague jusqu'à l'expulsion en milieu de première période de Pavel Schulz, puis une bonne deuxième mi-temps contre l'Espagne à Oviedo. Et c'est vrai que la République tchèque aurait pu égaliser alors qu'elle était menée de 2-0. En revanche, le dernier match contre l'Angleterre à Wembley, ça a été le néant total. La Tchéquie, on peut dire, n'a pas existé. Donc effectivement, le bilan est, en termes de jeu proposé est plutôt positif. Mais néanmoins, le reste du temps, quand même, la Tchéquie a été dominée et n'a pas montré grand-chose.
6: Je pense qu'il faut donner du temps déjà à Santidonia qui arrive, c'est un nouveau groupe. Il a fait émerger de nouvelles têtes. Il est en train d'essayer d'insuffler aussi un esprit différent. Déjà un état d'esprit au sein du groupe qui déjà a été loué par de nombreux joueurs dans les médias. On peut même penser à Chic, qui a pris sa retraite internationale, mais qui a déjà un petit peu réouvert la porte. Bon, l'ambiance a changé, les copains ont l'air de s'amuser. Ça pourrait être quand même assez cool que je revienne quand on aura besoin de moi. Pas tout de suite, hein, parce que bon, là, on est quand même un peu trop tôt après ma retraite. Mais donnez-moi encore un peu de temps et peut-être que je vais pouvoir m'amuser avec les copains à Prague. Et sur le jeu aussi, parce qu'on a enfin vu un peu du jeu. Il y a eu un début d'identité. On a eu des relances qui sont faites par le gardien, par derrière. On a eu beaucoup de passes qui sont effectuées. C'est un schéma qu'on n'avait pas vu depuis des années. Même l'idée d'avoir un schéma de jeu était quelque chose... incroyable.
5: En résumé, on pourrait dire que enfin, la République tchèque a envie de jouer au football, parce que ces dernières années, c'était un jeu essentiellement concentré sur la défense, la solidarité, une bonne organisation tactique, en prenant le minimum de risques et en pensant qu'on peut toujours marquer un but sur un coup de pied arrêté ou sur une contre-attaque, en résumant grossièrement.
6: Ouais, il y avait un gros jeu, un aspect physique important. On est des Golgothes, on est puissant, on est physique, et donc on va essayer d'imposer physiquement et de gagner la bataille du milieu physiquement. Ce qui a été un échec total à la Coupe du Monde. Et donc, voir cette équipe de Sandy Donia repasser par derrière et faire beaucoup de passes, même si les passes ont été souvent dans leur moitié de terrain, parce qu'ils étaient un peu bloqués, parce qu'il y a encore des joueurs à trouver, des positionnements à trouver, et ça va se faire dans le futur. Mais on a un début de quelque chose, et donc, c'est pour ça qu'on est optimiste, on a envie d'y croire, un petit renouveau de la sélection nationale.
5: Donc c'est vraiment la patte espagnole, la marque du football espagnol que Santi Denia veut imprimer au football tchèque. Et quand on écoute les réactions après match des joueurs, la très grande majorité d'entre eux ont effectivement exprimé leur satisfaction de jouer différemment.
6: Bah, forcément, quand on est joueur, on a envie de jouer.
5: C'est quand même... Encore faut-il le pouvoir et en avoir la qualité technique.
6: Bien sûr. Bah, si on est en sélection nationale et qu'on n'arrive pas à enchaîner trois pas, c'est quand même dommage. Et c'est un peu perturbant dans ce cas-là sur la formation dans le pays. Mais comme tu dis, on a eu beaucoup de joueurs qui ont donc loué cet état d'esprit sur le terrain, loué cette vision du football. On l'a vu, ça relance par derrière, ça essaye des choses. Forcément, l'attaque a été assez compliquée. On a eu quand même un très bon, je pense, Adam Lojek, qui a été de se faire de lance de cette attaque. On va encore reposer cette question du est-ce que ce rôle de numéro 9 est vraiment son meilleur rôle, ou est-ce que un petit peu reculer là où il peut récupérer des ballons dos au but, là où il peut travailler pour l'équipe et amorcer des contre-attaques et des attaques, ne serait-ce pas mieux pour lui? Mais voilà, on a quand même quelques notes positives de ce rassemblement, et on a aussi une seule certitude par rapport à l'ensemble des joueurs, c'est ce poste d'arrière gauche où on est sûr que c'est Yirgi Slama qui récupère ce rôle à 27 ans, l'arrière gauche de Jablonec qui était titulaire lors des 4 matchs. On l'a vu face à l'Angleterre à la fin, 4 matchs en jour, très compliqué physiquement, mais c'est la seule certitude qu'on a. Tout le reste, on peut en discuter.
5: Effectivement, Yirgi Slama qui a beaucoup souffert contre l'Angleterre à Wembley. Alors, si on revient au bilan en termes de résultats, donc en comptant les 3 matchs de Coupe du Monde, maintenant ça fait une série de 7 matchs sans victoire pour la République tchèque. La dernière, c'était contre le Guatemala en préparation de la phase finale du Mondial.
6: Redoutable équipe.
5: Ouais,
6: redoutable.
5: Et donc, en cas de défaite lors du prochain match, une défaite qui est probable, hein, puisqu'il s'agira de la réception de l'Espagne à Prague en novembre prochain, ce sera la pire série de l'histoire du football tchèque et même tchécoslovaque. Alors, pourquoi Santi Denia semble pour l'instant épargné par la critique, même si quand on écoute ou quand on lit les commentaires dans les médias tchèques ou des différents experts observateurs, Certains expriment malgré tout quelques critiques, mais dans l'ensemble, cet entraîneur espagnol reste épargné.
6: Premièrement, parce qu'il vient d'arriver, premier rassemblement, donc c'est assez compliqué quand même de lui tomber tout de suite dessus. Les deux dernières défaites datent de la Coupe du Monde, et donc c'était de près son air, on va dire. Donc, il y a vraiment cet aspect nouveau, cet aspect où, même en termes de... on voit qu'il essaye, il a ce 4-2-3-1 qu'il a gardé à chaque fois. On voit qu'il essaye, il a reconnu aussi en interview qu'il doit s'améliorer, qu'il y a encore des choses où il doit s'adapter un petit peu à ce football tchèque. Donc, il fait un peu un mea culpa aussi, ce qui est assez honnête de sa part, il faut reconnaître. Mais oui, c'est sûr qu'on a même, on a quand même des questions qui se posent dans les médias tchèques. On peut notamment poser la sortie de Petr Čech sur les gardiens. On a 4 matchs, 3 gardiens différents ont été testés en 4 matchs, avec une communication a priori qui a l'air assez laborieuse avec les gardiens, où ils ont été prévenus 24 heures avant les matchs, de savoir qui allait jouer à chaque fois. Et donc, ça crée du stress, de l'incertitude sur un poste, qui n'en demande pas forcément. Dans le jeu, on va voir comment le prochain rassemblement va être clé. C'est-à-dire qu'il y a 2 matchs, donc comme tu l'as évoqué, face à l'Espagne, puis face à la Croatie, au SIEC. Et ce match face à la Croatie peut être clé, parce que si jamais on arrive à voir les belles choses qui ont été montrées face au premier match face à la Croatie, on pourrait presque imaginer une victoire. Et ce qui serait très important, parce que vu le goal-average actuel, ça permettrait d'éviter un passage direct en poule B du groupe de Coupe des Nations.
5: Ligue des Nations, oui.
6: Ligue des Nations, et ce qui permettrait de jouer des barrages, et ce qui permettrait d'avoir un tirage au sort très favorable par rapport aux conditions actuelles, hein, bien sûr, pour l'Euro. Et donc, ce second rassemblement qui arrive assez rapidement va être l'occasion pour tous les observateurs de voir quels ont été les enseignements qui ont été tirés par l'équipe, parce que c'est quand même une équipe qui est autour de Denia aussi, avec des adjoints, et quelle correction va-t-il apporter, et comment va-t-il prendre le taureau par les cornes.
5: Alors, au-delà du terrain, ce qui est aussi notable autour de cette équipe nationale tchèque, c'est l'atmosphère positive qui est apparue d'un seul coup. Alors certes, Santi Denia reste limité dans son mode d'expression, parce qu'il s'exprime en anglais, et on sent que c'est vraiment très, très difficile pour lui. Mais donc, pour avoir personnellement assisté à ces 2 matchs à Prague contre la Croatie et l'Angleterre, et aux conférences de presse qui ont suivi ces 2 rencontres, on sent bien aussi qu'il y a eu une évolution, que le public a envie. Et ça, c'est nouveau, de suivre son équipe nationale, parce que même avant la Coupe du Monde, on n'avait pas senti cet engouement.
6: Et pour revenir d'ailleurs sur ce que tu dis sur Santi Denia, c'est également un débat dans la presse tchèque actuellement. Doit-on laisser le sélectionneur national à s'exprimer en espagnol plutôt qu'en anglais, parce qu'on voit qu'il a des carences, qu'on voit que son anglais est limité, et on voit que le message ne passe pas forcément très bien, ou en tout cas de la même façon, le public n'est pas réceptif de la même façon que si c'était un message exprimé en espagnol. Et donc, on pourrait presque imaginer qu'il y aurait un petit changement dans sa communication assez rapidement là-dessus, d'ailleurs, sur le sujet. Ce serait pas totalement étonnant. Et pour revenir à ce que tu évoques, je pense qu'il y a un engouement dans le foot tchèque, généralement. On l'a vu avec des rachats de clubs, avec une structuration professionnelle du football en République tchèque. Et donc, on a aussi une sélection nationale avec des joueurs, de plus en plus de joueurs qui jouent à l'international. On a eu pas mal de transferts de joueurs tchèques dans des grands clubs européens, ou en tout cas des clubs qui jouent sur la scène européenne. Et donc, ça crée une certaine stimulation. On a envie de voir ce que ça peut donner, parce que on a envie d'y croire quand même, mine de rien.
2: 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Ahoy!

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2: Et vous avez bien raison, dobrý den, bonjour à toutes et à tous. Un programme riche et varié, comme d'habitude, aujourd'hui sur nos ondes, avec de l'art et du foot, l'expo d'Annette Messager à la Kunsthalle de Prague, et puis un nouvel extrait du podcast Kop à Kopana, le podcast 100% foot tchèque de Radio Prague International. Pionnière de l'art contemporain français, Annette Messager est exposée depuis ce jeudi et jusqu'au 28 février à la Kunsthalle de Prague. Ses installations, au croisement de l'humour joyeux et de l'inquiétante étrangeté, invitent le visiteur à réfléchir sur son rapport aux choses quotidiennes transformées en objets d'art, mais aussi à la question du rôle de la femme dans la société, à la maladie ou encore à la mort. Anna Kubishta a rencontré Annette Messager et lui a d'abord demandé d'expliquer le titre de son exposition « Tragi-comédie ».
3: Pourquoi ce titre? Je pense que la vie, c'est à la fois gaie et triste. Donc on peut passer... Moi, je sais que je marche dans la rue, il y a du soleil, je vois des petites fleurs, je suis contente. Et puis tout d'un coup, je vois... Un type par terre, une sorte de clochard en mauvais état, ça me rend triste. Donc on passe tout le temps dans la vie de moments gais et tristes.
4: Vous présentez pour la première fois une exposition d'une telle ampleur en Tchéquie. Oui. La culture tchèque a une longue tradition justement d'humour noir, d'absurde, de mélange un peu entre le grotesque, le tragique. On peut penser notamment au Brave Soldat Schweik en littérature, à Václav Havel, au théâtre de l'absurde. Est-ce que vous voyez là des affinités avec votre façon de voir le monde et de travailler?
3: Oui, c'est possible. Je ne sais pas, je ne saurais pas vous donner des détails en particulier, mais oui, je pense que ça correspond bien.
4: Peut-être que du coup, le public tchèque sera particulièrement réceptif, puisqu'ils ont cet imaginaire-là, on va dire, quelque part.
3: Écoutez, je l'espère, je le souhaite, mais je ne suis pas tchèque, alors...
4: Vous travaillez depuis toujours avec des objets très ordinaires, donc des vêtements, des tissus, des balais, des photographies, des objets domestiques. Il y a une grande installation avec des traversins. Finalement, ça, c'est un objet qui a presque disparu aujourd'hui de nos foyers, avec des jouets aussi. Qu'est-ce qui vous intéresse spécifiquement dans ces objets banals de la vie de tous les jours?
3: Justement, ce qui m'intéresse, c'est que ce soit des objets que nous connaissons tous, qui sont tous dans notre vie, et que finalement, on peut les regarder aussi comme des œuvres d'art, puisque tout est art, finalement, il suffit de le regarder peut-être d'une autre manière. Un balai peut devenir une œuvre d'art, un traversin, un coussin. Et j'aime particulièrement les traversins qui sont mous, qu'on peut déformer, qu'on peut prendre dans ses bras. Tous ces objets en tissu sont à la fois doux et confortables pour les humains. En fait, dès qu'on est à la naissance, on vous couvre, on vous met un tissu pour pas avoir froid, le bébé. À la mort, on vous couvre aussi. En fait, on n'est presque jamais nu. Donc on a toujours affaire à du tissu.
4: Donc finalement, il n'y a pas de différence entre un objet quotidien et l'art. Il n'y a pas de, d'aspect noble ou pas noble.
3: Non, ça pour moi, le noble ou pas noble, du moins ce qui n'est pas noble peut devenir très noble. Donc l'art est partout.
4: En Tchéquie, pour le coup, il y a aussi une tradition très forte de marionnettes ou d'objets animés qui peuvent devenir des personnages qui sont parfois aussi drôles ou inquiétants. On pense notamment à l'artiste Jan Schwenkmayer, mais pas seulement. Est-ce que cette idée justement de donner une vie ou une nouvelle vie aux objets vous parle?
3: Oui, parce que pas une nouvelle vie, mais on ne sait pas la nuit ce qu'ils font les objets. Peut-être qu'ils font des danses entre eux, qu'ils se parlent, qu'ils s'engueulent, qu'ils ont leur vie propre. Donc oui.
4: Ça, c'est le rêve de tous les enfants, d'imaginer...
3: D'imaginer la nuit que tout est... tout bouge, tout se bouscule, tout peut être jeu.
4: C'est ce qu'il y a dans Casse-Noisette d'ailleurs.
3: Oui, oui, c'est ça.
4: Vous êtes fascinée depuis l'enfance par les rites catholiques, alors que vous avez grandi dans une famille athée. Dans nombre de vos œuvres donc, apparaissent des ex-voto, des araignées, des chauves-souris aussi, des créatures hybrides, des références aux contes, à la mythologie. Pourquoi ces histoires et ces symboles vous intéressent particulièrement ?
3: Fascinée par la religion, c'est peut-être un peu exagéré, mais c'est vrai que mes parents n'étaient pas croyants, mais mon père, qui était architecte, il m'a mené beaucoup voir des églises dans la campagne. Je me souviens d'une petite chapelle dans une forêt, c'était absolument sublime. Les vitraux, donc il y a le soleil qui traverse les vitraux et sur le sol, donc il y avait des couleurs. C'est vrai que les églises, même si on n'est pas croyant, c'est à visiter, c'est extraordinaire.
4: Et l'aspect un peu conte et fantastique, ça vient d'où ? C'est le croisement entre...
3: De l'enfance. Et les enfants se racontent beaucoup d'histoires dans leur tête, ce qu'ils dessinent, tout ça. Donc, j'ai pas beaucoup grandi.
4: À la Kunsthalle, Pinocchio, c'est une figure centrale, notamment avec l'installation monumentale Casino. Et puis, il y a aussi, en plus, Promenade de Pinocchio. Pourquoi Pinocchio et qu'est-ce que ce personnage vous permet de raconter ?
3: Ce petit Pinocchio, ce qu'il a d'intéressant, c'est que, en fait, c'était un morceau de bois. Et c'est un menuisier qui l'a taillé. Et que ce Pinocchio, après beaucoup d'aventures et de mésaventures, il est devenu humain. Donc, pour un artiste, c'est formidable, un morceau de bois qui finalement devient humain. C'est une histoire fantastique.
4: C'est le geste de l'artiste, finalement, c'est-à-dire comme finalement oui. Les sculpteurs qui prennent un bout de bois et qui en font une vierge qu'on met dans une église.
3: Absolument, absolument. Et la transformation fait que ça peut devenir un objet symbolique, un objet maléfique. Ça peut devenir un objet religieux, ça peut tout devenir dans les mains humaines. Le pire comme le meilleur, d'ailleurs.
4: Dans Casino, il y a aussi quelque chose de très spectaculaire, presque de théâtral, mais aussi quelque chose de très sombre, puisque Pinocchio est avalé par la baleine et retrouve son père dans son ventre. Est-ce que cette coexistence du merveilleux et de l'angoisse, c'est justement toujours ce qui vous intéresse ? Et pourquoi ?
3: Parce que je trouve que tout est merveilleux, angoissant. Je marche dans la rue, c'est merveilleux, il y a du soleil, et puis tout d'un coup, je vois un drame dans la rue, ou quelqu'un qui tombe de bicyclette, qui se fait très mal. Donc il y a les deux qui cohabitent, et l'un ne va pas sans l'autre, presque.
4: Alors, dans nombre de vos œuvres, vous questionnez aussi les identités féminines et les rôles que la société attribue aux femmes. Qu'est-ce qui a changé depuis les années 60 et 70, finalement, dans votre manière de parler de féminin ?
3: De toute manière, la situation la condition des femmes a beaucoup changé, beaucoup évolué, et dans le bon sens. Moi, quand j'ai commencé dans les années 70, on me disait, mais vous faites de l'art, d'accord, mais la plus belle création pour une femme, c'est la maternité, c'est d'avoir des enfants, j'ai rien... Je t'avais d'accord d'avoir des enfants, mais dire que les femmes doivent être cataloguées comme ça, mais c'était comme ça dans les années 70, donc il fallait un peu se battre.
4: Il fallait bousculer.
3: Ah oui.
4: Est-ce que vous pouvez peut-être dire deux mots sur la grande fresque, justement, où on s'est retrouvés aussi, où je vous ai pris en photo avec justement tous les utérus, qui ressemble en fait à une espèce de grand papier peint. Et puis, évidemment, les papiers peints d'ordinaire, voilà, vous avez des fleurs, etc. Et là, c'est plein d'utérus fleuris, qui fleurissent le mur.
3: Ben oui, c'est un utérus, c'est très joli comme forme. Et donc, je me suis amusée à dessiner des papiers peints, leur mettre un doigt d'honneur, d'ailleurs, et de jouer avec toutes les couleurs, et d'en faire un papier peint, comme vous dites, comme si c'était des fleurs.
4: Le corps aussi est omniprésent dans votre œuvre, donc le corps féminin spécifiquement, le désir aussi, peut-être aussi la maladie et la mort. Alors là, c'est pas dans cette exposition, il me semble, mais vous avez aussi réalisé un cycle qui s'appelle... Si, il est dedans, en fait, le cycle tête-à-tête, pardon, avec des crânes qui reviennent de manière obsessionnelle. Qu'est-ce qu'on peut dire de cette œuvre ?
3: Oui, j'ai eu une obsession. En fait, J'ai appris que j'avais un cancer du sein. C'était tout au début. Donc dès le soir où j'ai appris ça, je me suis mise à dessiner des têtes de mort, mais des têtes de mort sarcastiques, joyeuses, toutes sortes de têtes de mort. Et j'en ai fait beaucoup. Et ça fait que j'ai passé une soirée, en fait, en apprenant cette nouvelle, j'ai passé une soirée très, très agréable.
4: C'est une soirée en tête-à-tête, finalement.
3: Voilà. Donc, c'est pour ça que ça s'appelle tête-à-tête.
4: Vos installations ressemblent souvent à des scènes de théâtre, hein, je le disais, notamment pour Pinocchio. Les objets deviennent des personnages, les tissus, on dirait qu'ils ont un corps. Quel est le rôle du spectateur par rapport à vos œuvres,
3: hein? Je pense que le spectateur, il doit travailler. Il doit pas seulement subir une exposition, lui donne des trucs à regarder, être là. Il faut qu'il travaille, il faut qu'il cogite un peu. Et par rapport à son histoire personnelle, sa culture, son sexe, il voit les œuvres différemment et c'est très bien.
4: Vous composez votre œuvre depuis plus de 50 ans. Vous avez connu mai 68, les grandes transformations de la société française. On parlait justement des combats féministes. Et vous continuez aujourd'hui à produire des œuvres qui parlent de ces choses-là, du corps, du pouvoir, aussi de la vulnérabilité, puisqu'on parlait de cette expérience du cancer. Qu'est-ce qui vous semble finalement avoir changé dans le monde de l'art et peut-être dans la société depuis vos débuts ?
3: La société, par exemple, américaine n'est pas la même que la société européenne, puisque l'avortement là-bas, c'est quand même un sacré problème. Et Trump n'arrange pas les choses. Je crois qu'il y a une régression terrible là-bas. Donc, ça m'intéresse de suivre l'actualité et qui n'est pas excessivement optimiste actuellement. J'ai jamais pensé, quand j'étais jeune, qu'il pouvait y avoir une guerre là où je suis. Et aujourd'hui, je ne sais pas.
4: J'ai lu que vous, malgré finalement ces œuvres qui résonnent en fait avec les combats féministes même actuels, j'ai lu que vous ne revendiquez pas comme féministe.
3: Je n'aime pas être classée dans des catégories artiste-femme. Je suis une femme, je suis évidemment féministe, mais je ne revendique pas.
4: Est-ce que, peut-être pour terminer, vous avez un mot à adresser au public pragois, au public tchèque, pour les inciter à venir découvrir vos œuvres ?
3: Écoutez, qu'ils viennent voir, parce que je crois qu'ici, ils ont bien travaillé, ils ont la déambulation est bien faite, donc je pense que c'est agréable de se promener dans les œuvres et de découvrir, et j'espère qu'ils vont venir nombreux.
2: Suite du programme francophone de Radio Prague International. Et après l'art, chose promise, chose due, on passe au foot. Vous le savez, depuis la dernière Coupe du Monde, Radio Prague International vous propose un podcast 100% foot tchèque intitulé Kop à Kopana. Et pour ce sixième épisode, retour sur les débuts très attendus du nouveau sélectionneur espagnol Santi Deña à la tête de l'équipe tchèque de foot. Des débuts plutôt encourageants malgré 4 défaites en autant de matchs. Voici un large extrait de ce podcast à écouter par ailleurs en intégralité sur notre site français.radio.cz en compagnie de Guillaume Narguet et de Lazare Van Paris, cofondateur du site footballski.fr.
5: 2-1 contre la Croatie à Prague, 2-0 contre l'Angleterre, toujours à Prague, puis 3-1 contre l'Espagne chez elle à Oviedo, et enfin 3-0 sans bavure, de nouveau contre l'Angleterre de Thomas Tuchel et Harry Kane, cette fois à Wembley. C'est donc le bilan en termes de résultats. 4 défaites pour cette équipe nationale tchèque en Ligue des Nations. Lazare, si on se contente de regarder les résultats, c'est forcément un bilan négatif.
6: Exactement, ça ressemble à une sacrée gueule de bois quand on prend les résultats comme ça, séparément. 4 défaites, 2 buts marqués, 10 buts encaissés. C'est navrant, mais ce qu'on a pu voir dans le jeu, et on va revenir, je pense, dessus, montre qu'il y a quand même autre chose que ces résultats-là et qu'il y a eu des choses positives et qu'il y a quand même des raisons d'espérer pour cette équipe nationale.
5: Alors, cette équipe nationale tchèque effectuait son grand retour en Ligue A, donc le niveau le plus élevé de la Ligue des Nations. La Tchéquie, il faut quand même le dire, a été placée dans un groupe particulièrement compliqué avec l'Espagne, qui est championne d'Europe et championne du monde en titre, l'Angleterre. L'Angleterre qui a fini médaillée de bronze de la dernière Coupe du Monde, et puis la Croatie qui certes a pris chez elle un 7-0 contre l'Angleterre, qui a eu beaucoup de mal à passer à Zagreb et à Split, néanmoins une Croatie qui a montré à Prague qu'elle restait très solide. Donc encore une fois, pour cette équipe tchèque en reconstruction, c'était pas facile.
6: C'est pas un cadeau, clairement. Cette équipe tchèque a sûrement un niveau qui est entre le groupe A et le groupe B, un niveau un peu intermédiaire, et donc amené dans le futur, je pense, à faire un peu le yo-yo entre cette compétition A et cette compétition B. Et en attendant, elle se retrouve avec des ogres du football européen, il faut le dire, l'Angleterre, l'Espagne. Et donc c'est très compliqué. Il faut bâtir un renouveau, bâtir un nouveau style de jeu, essayer de nouveaux joueurs, le tout dans un projet où l'équipe nationale est dominée, ne peut pas imposer son jeu et subit les assauts des équipes adverses avec des styles de jeu aussi très particuliers. Et donc c'est là où c'est encore plus difficile pour Santidonia, parce qu'il n'a pas vraiment le temps pour monter ce projet, surtout que assez rapidement il y aura les tirages au sort pour l'Euro à venir, qui va être fait justement avec ces résultats de la Coupe des Nations. Et donc des mauvais résultats en Coupe des Nations entraînent un Euro plus compliqué par la suite.
5: Alors cette Ligue des Nations, ses premiers matchs ont été disputés trois, quatre mois après une Coupe du Monde catastrophique. On peut qualifier comme ça la participation de la République tchèque à la phase finale. Rappelons que la République tchèque a terminé dernière de son groupe avec deux défaites contre la Corée du Sud et le Mexique, et un triste match nul contre l'Afrique du Sud. Et donc cette Ligue des Nations, c'était aussi une grande première pour l'équipe nationale tchèque, avec pour la première fois de son histoire un entraîneur ou un sélectionneur étranger, l'Espagnol Santidonia, qu'on a déjà présenté dans un épisode précédent de Copa à Copana. Les attentes par rapport à cette première étaient importantes, tant au niveau du public tchèque que des médias. Au bout du compte, malgré les quatre défaites, on a le sentiment que c'est plutôt un bilan positif qui ressort de ce rassemblement.
6: Exactement, c'est presque paradoxal, comme on vient de l'évoquer, avec des résultats sportifs décevants, des performances, je vais pas dire mauvaises, mais des performances compliquées quand même sur le terrain, avec des équipes qui joue football fort et ambitieux face à la République tchèque, et la République tchèque qui est obligée de jouer avec les moyens du bord, de faire ce qu'ils sont capables de faire.
5: Je vais être très honnête avec toi. J'ai vu les deux matchs à Prague, que ce soit contre la Croatie et l'Angleterre. Sur l'ensemble des quatre matchs, j'ai vu une bonne deuxième mi-temps contre la Croatie, où la République tchèque aurait peut-être pu arracher un match nul sans certaines erreurs individuelles qui ont coûté les deux buts. 20-25 bonnes premières minutes contre l'Angleterre à Prague jusqu'à l'expulsion en milieu de première période de Pavel Schulz, puis une bonne deuxième mi-temps contre l'Espagne à Oviedo. Et c'est vrai que la République tchèque aurait pu égaliser alors qu'elle était menée de 2-0. En revanche, le dernier match contre l'Angleterre à Wembley, ça a été le néant total. La Tchéquie, on peut dire, n'a pas existé. Donc effectivement, le bilan est, en termes de jeu proposé, est plutôt positif. Ben néanmoins, le reste du temps, quand même, la Tchéquie a été dominée et n'a pas montré grand-chose.
6: Je pense qu'il faut donner du temps déjà à Santidonia, qui arrive, c'est un nouveau groupe. Il a fait émerger une nouvelle tête. Il est en train d'essayer d'insuffler aussi un esprit différent. Déjà un état d'esprit au sein du groupe, qui déjà était loué par de nombreux joueurs dans les médias. On peut même penser à Chic, qui a pris sa retraite internationale, mais qui a déjà un petit peu réouvert la porte. Bon, l'ambiance a changé, les copains ont l'air de s'amuser. Ça pourrait être quand même assez cool que je revienne quand on aura besoin de moi. Pas tout de suite, hein, parce que bon, là, on est quand même un peu trop tôt après ma retraite. Mais donnez-moi encore un peu de temps et peut-être que je vais pouvoir m'amuser avec les copains à Prague. Et sur le jeu aussi, parce qu'on a enfin vu un peu du jeu. Il y a eu un début d'identité. On a eu des relances qui sont faites par le gardien, par derrière. On a eu beaucoup de passes qui sont effectuées. C'est un schéma qu'on n'avait pas vu depuis des années. Même l'idée d'avoir un schéma de jeu était quelque chose incroyable.
5: En résumé, on pourrait dire que enfin, la République tchèque a envie de jouer au football, parce que ces dernières années, c'était un jeu essentiellement concentré sur la défense, la solidarité, une bonne organisation tactique, en prenant le minimum de risques et en pensant qu'on peut toujours marquer un but sur un coup de pied arrêté ou sur une contre-attaque, en résumant grossièrement.
6: Ouais, il y avait un gros jeu, un aspect physique important. On est des Golgothes, on est puissant, on est physique, et donc on va essayer d'imposer physiquement et de gagner la bataille du milieu physiquement, ce qui a été un échec total à la Coupe du Monde. Et donc, voir cette équipe de Sandy Donia repasser par derrière et faire beaucoup de passes, même si les passes ont été souvent dans leur moitié de terrain, parce qu'ils étaient un peu bloqués, parce qu'il y a encore des joueurs à trouver, des positionnements à trouver, et ça va se faire dans le futur. Mais on a un début de quelque chose, et donc, c'est pour ça qu'on est optimiste, on a envie d'y croire, un petit renouveau de la sélection nationale.
5: Donc c'est vraiment la patte espagnole, la marque du football espagnol que Santi Denia veut imprimer au football tchèque. Et quand on écoute les réactions après match des joueurs, la très grande majorité d'entre eux ont effectivement exprimé leur satisfaction de jouer différemment.
6: Bah, forcément, quand on est joueur, on a envie de jouer.
5: C'est quand même... Encore faut-il le pouvoir et en avoir la qualité technique.
6: Bien sûr. Bah, si on est en sélection nationale et qu'on n'arrive pas à enchaîner trois pas, c'est quand même dommage. Et c'est un peu perturbant dans ce cas-là sur la formation dans le pays. Mais comme tu dis, on a eu beaucoup de joueurs qui ont donc loué cet état d'esprit sur le terrain, loué cette vision du football. On l'a vu, ça relance par derrière, ça essaye des choses. Forcément, l'attaque a été assez compliquée. On a eu quand même un très bon, je pense, Adam Lojek, qui a été de se faire de lance de cette attaque. On va encore reposer cette question du est-ce que ce rôle de numéro 9 est vraiment son meilleur rôle, ou est-ce que un petit peu reculer là où il peut récupérer des ballons dos au but, là où il peut travailler pour l'équipe et amorcer des contre-attaques et des attaques, ne serait-ce pas mieux pour lui? Mais voilà, on a quand même quelques notes positives de ce rassemblement, et on a aussi une seule certitude par rapport à l'ensemble des joueurs, c'est ce poste d'arrière gauche où on est sûr que c'est Yirgi Slama qui récupère ce rôle à 27 ans, l'arrière gauche de Jablonec, qui était titulaire lors des 4 matchs. On l'a vu face à l'Angleterre à la fin, 4 matchs en jour, très compliqué physiquement, mais c'est la seule certitude qu'on a. Tout le reste, on peut en discuter.
5: Effectivement, Yirgi Slama qui a beaucoup souffert contre l'Angleterre à Wembley. Alors, si on revient au bilan en termes de résultats, donc en comptant les 3 matchs de Coupe du Monde, maintenant ça fait une série de 7 matchs sans victoire pour la République tchèque. La dernière, c'était contre le Guatemala en préparation de la phase finale du Mondial.
6: Redoutable équipe.
5: Ouais. Et donc, en cas de défaite lors du prochain match, une défaite qui est probable, hein, puisqu'il s'agira de la réception de l'Espagne à Prague en novembre prochain, ce sera la pire série de l'histoire du football tchèque et même tchécoslovaque. Alors, Pourquoi Santi Denia semble pour l'instant épargné par la critique, même si quand on écoute ou quand on lit les commentaires des dans les médias tchèques ou des différents experts observateurs, certains expriment malgré tout quelques critiques, mais dans l'ensemble, cet entraîneur espagnol reste épargné.
6: Premièrement, parce qu'il vient d'arriver. Premier rassemblement, donc c'est assez compliqué quand même de lui tomber tout de suite dessus. Les deux dernières défaites datent de la Coupe du Monde, et donc c'était de près son ère, on va dire. Donc ça, il y a vraiment cet aspect nouveau, cet aspect où même en termes de on voit qu'il essaye, il a ce 4-2-3-1 qu'il a gardé à chaque fois. On voit qu'il essaye, il a reconnu aussi en interview qu'il doit s'améliorer, qu'il y a encore des choses où il doit s'adapter un petit peu à ce football tchèque. Donc il fait un peu un mea culpa aussi, ce qui est assez honnête de sa part, il faut reconnaître. Mais oui, c'est sûr qu'on a même, on a quand même des questions qui se posent dans les médias tchèques. On peut notamment poser la sortie de Petr Čech sur les gardiens. On a 4 matchs, 3 gardiens différents ont été testés en 4 matchs, avec une communication a priori qui a l'air assez laborieuse avec les gardiens, où ils ont été prévenus 24 heures avant les matchs de savoir qui allait jouer à chaque fois. Et donc, ça crée du stress, de l'incertitude sur un poste qui n'en demande pas forcément. Et dans le jeu, on va voir comment le prochain rassemblement va être clé. C'est-à-dire qu'il y a 2 matchs, donc comme tu l'as évoqué, face à l'Espagne, puis face à la Croatie, au SIEC. Et ce match face à la Croatie peut être clé, parce que si jamais on arrive à voir les belles choses qui ont été montrées face au match, au premier match face à la Croatie, on pourrait presque imaginer une victoire. Et ce qui serait très important, parce que vu le golavérage actuel, ça permettrait d'éviter un passage direct en poule B du groupe de Coupe des Nations.
5: Ligue des Nations, oui.
6: Ligue des Nations, et ce qui permettrait de jouer des barrages, et ce qui permettrait d'avoir un tirage au sort très favorable par rapport aux conditions actuelles, hein, bien sûr, pour l'Euro. Et donc, ce second rassemblement qui arrive assez rapidement va être l'occasion pour tous les observateurs de voir quels ont été les enseignements qui ont été tirés par l'équipe, parce que c'est quand même une équipe qui est autour de Denia aussi, avec des adjoints, et quelles corrections va-t-il apporter, et comment va-t-il prendre le taureau par les cornes.
5: Alors au-delà du terrain, ce qui est aussi notable autour de cette équipe nationale tchèque, c'est l'atmosphère positive qui est apparue d'un seul coup. Alors certes, Santi Denia reste limité dans son mode d'expression, parce qu'il s'exprime en anglais, et on sent que c'est vraiment très, très difficile pour lui. Mais donc, pour avoir personnellement assisté à ces 2 matchs à Prague contre la Croatie et l'Angleterre, et aux conférences de presse qui ont suivi ces 2 rencontres, on sent bien aussi qu'il y a eu une évolution, que le public a envie. Et ça, c'est nouveau, de suivre son équipe nationale, parce que même avant la Coupe du Monde, on n'avait pas senti cet engouement.
6: Et pour revenir d'ailleurs sur ce que tu dis sur Santi Denia, c'est également un débat dans la presse tchèque actuellement. Doit-on laisser le sélectionneur national à s'exprimer en espagnol plutôt qu'en anglais, parce qu'on voit qu'il a des carences, qu'on voit que son anglais est limité, et on voit que le message ne passe pas forcément très bien, ou en tout cas de la même façon, le public n'est pas réceptif de la même façon que si c'était un message exprimé en espagnol. Et donc, on pourrait presque imaginer qu'il y aurait un petit changement dans sa communication assez rapidement là-dessus, d'ailleurs, sur le sujet. Ce serait pas totalement étonnant. Et pour revenir à ce que tu évoques, je pense qu'il y a un engouement dans le foot tchèque, généralement. On l'a vu avec des rachats de clubs, avec une structuration professionnelle du football en République tchèque. Et donc, on a aussi une sélection nationale avec des joueurs, de plus en plus de joueurs qui jouent à l'international. On a eu pas mal de transferts de joueurs tchèques dans des grands clubs européens, ou en tout cas des clubs qui jouent sur la scène européenne. Et donc, ça crée une certaine stimulation. On a envie de voir ce que ça peut donner, parce que on a envie d'y croire quand même, mine de rien.
2: 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Ahoy!

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2: Et vous avez bien raison, dobrý den, bonjour à toutes et à tous. Un programme riche et varié, comme d'habitude, aujourd'hui sur nos ondes, avec de l'art et du foot, l'expo d'Annette Messager à la Kunsthalle de Prague. Et puis un nouvel extrait du podcast Kop à Kopana, le podcast 100% foot tchèque de Radio Prague International. Pionnière de l'art contemporain français, Annette Messager est exposée depuis ce jeudi et jusqu'au 28 février à la Kunsthalle de Prague. Ses installations, au croisement de l'humour joyeux et de l'inquiétante étrangeté, invitent le visiteur à réfléchir sur son rapport aux choses quotidiennes transformées en objets d'art, mais aussi à la question du rôle de la femme dans la société, à la maladie ou encore à la mort. Anna Kubishta a rencontré Annette Messager et lui a d'abord demandé d'expliquer le titre de son exposition « Tragi-comédie ».
3: Pourquoi ce titre? Je pense que la vie, c'est à la fois gaie et triste. Donc on peut passer... Moi, je sais que je marche dans la rue, il y a du soleil, je vois des petites fleurs, je suis contente. Et puis tout d'un coup, je vois... Un type par terre, une sorte de clochard en mauvais état, ça me rend triste. Donc on passe tout le temps dans la vie de moments gais et tristes.
4: Vous présentez pour la première fois une exposition d'une telle ampleur en Tchéquie. Oui. La culture tchèque a une longue tradition justement d'humour noir, d'absurde, de mélange un peu entre le grotesque, le tragique. On peut penser notamment au Brave Soldat Schweik en littérature, à Václav Havel, au théâtre de l'absurde. Est-ce que vous voyez là des affinités avec votre façon de voir le monde et de travailler?
3: Oui, c'est possible. Je ne sais pas, je ne saurais pas vous donner des détails en particulier, mais oui, je pense que ça correspond bien.
4: Peut-être que du coup, le public tchèque sera particulièrement réceptif, puisqu'ils ont cet imaginaire-là, on va dire, quelque part.
3: Écoutez, je l'espère, je le souhaite, mais je ne suis pas tchèque, alors...
4: Vous travaillez depuis toujours avec des objets très ordinaires, donc des vêtements, des tissus, des balais, des photographies, des objets domestiques. Il y a une grande installation avec des traversins, finalement, ça c'est un objet qui a presque disparu aujourd'hui de nos foyers, avec des jouets aussi. Qu'est-ce qui vous intéresse spécifiquement dans ces objets banals de la vie de tous les jours?
3: Justement, ce qui m'intéresse, c'est que ce soit des objets que nous connaissons tous, qui sont tous dans notre vie, et que finalement, on peut les regarder aussi comme des œuvres d'art, puisque tout est art, finalement, il suffit de regarder peut-être d'une autre manière. Un balai peut devenir une œuvre d'art, un traversin, un coussin. Et j'aime particulièrement les traversins qui sont mous, qu'on peut déformer, qu'on peut prendre dans ses bras. Tous ces objets en tissu sont à la fois doux et confortable pour les humains. En fait, dès qu'on est à la naissance, on vous couvre, on vous met un tissu pour pas avoir froid, le bébé. À la mort, on vous couvre aussi. En fait, on n'est presque jamais nu. Donc on a toujours affaire à du tissu.
4: Donc finalement, il n'y a pas de différence entre un objet quotidien et l'art. Il n'y a pas de, on va dire, il n'y a pas de d'aspect noble ou pas noble.
3: Non, ça pour moi, le noble ou pas noble, du moins ce qui n'est pas noble peut devenir très noble. Donc l'art est partout.
4: En Tchéquie, pour le coup, il y a aussi une tradition très forte de marionnettes ou d'objets animés qui peuvent devenir des personnages qui sont parfois aussi drôles ou inquiétants. On pense notamment à l'artiste Jan Schwenkmayer, mais pas seulement. Est-ce que cette idée justement de donner une vie ou une nouvelle vie aux objets vous parle?
3: Oui, parce que pas une nouvelle vie, mais on ne sait pas la nuit ce qu'ils font les objets. Peut-être qu'ils font des danses entre eux, qu'ils se parlent, qu'ils s'engueulent, qu'ils ont leur vie propre. Donc oui.
4: Ça, c'est le rêve de tous les enfants, d'imaginer...
3: D'imaginer la nuit que tout est... Tout bouge, tout se bouscule, tout peut être jeu.
4: C'est ce qu'il y a dans Casse-Noisette d'ailleurs.
3: Oui, oui, oui, c'est ça.
4: Vous êtes fascinée depuis l'enfance par les rites catholiques, alors que vous avez grandi dans une famille athée. Dans nombre de vos œuvres donc, apparaissent des ex-voto, des araignées, des chauves-souris aussi, des créatures hybrides, des références aux contes, à la mythologie. Pourquoi ces histoires et ces symboles vous intéressent particulièrement ?
3: Fascinée par la religion, c'est peut-être un peu exagéré, mais c'est vrai que mes parents n'étaient pas croyants, mais mon père, qui était architecte, il m'a mené beaucoup voir des églises dans la campagne. Je me souviens d'une petite chapelle dans une forêt, c'était absolument sublime. Les vitraux, donc il y a le soleil qui traverse les vitraux et sur le sol, donc il y avait des couleurs. C'est vrai que les églises, même si on n'est pas croyant, c'est à visiter, c'est extraordinaire.
4: Et l'aspect un peu conte et fantastique, ça vient d'où ? C'est le croisement entre...
3: De l'enfance. Et les enfants se racontent beaucoup d'histoires dans leur tête, ce qu'ils dessinent, tout ça. Donc, je n'ai pas beaucoup grandi.
4: À la Kunsthalle, Pinocchio, c'est une figure centrale, notamment avec l'installation monumentale Casino. Et puis il y a aussi, en plus, Promenade de Pinocchio. Pourquoi Pinocchio et qu'est-ce que ce personnage vous permet de raconter ?
3: Ce petit Pinocchio, ce qu'il a d'intéressant, c'est que en fait, c'était un morceau de bois. Et c'est un menuisier qui l'a taillé. Et que ce Pinocchio, après beaucoup d'aventures et de mésaventures, il est devenu humain. Donc, pour un artiste, c'est formidable, un morceau de bois qui finalement devient humain. C'est une histoire fantastique.
4: C'est le geste de l'artiste, finalement, c'est-à-dire comme finalement les sculpteurs qui prennent un bout de bois et qui en font une vierge qu'on met dans une église.
3: Absolument, absolument. Et la transformation fait que ça peut devenir un objet symbolique, un objet maléfique. Ça peut devenir un objet religieux, ça peut tout devenir dans les mains humaines. Le pire comme le meilleur, d'ailleurs.
4: Dans Casino, il y a aussi quelque chose de très spectaculaire, presque de théâtral, mais aussi quelque chose de très sombre, puisque Pinocchio est avalé par la baleine et retrouve son père dans son ventre. Est-ce que cette coexistence du merveilleux et de l'angoisse, c'est justement toujours ce qui vous intéresse ? Et pourquoi ?
3: Parce que je trouve que tout est merveilleux, angoissant. Je marche dans la rue, c'est merveilleux, il y a du soleil, et puis tout d'un coup, je vois un drame dans la rue, ou quelqu'un qui tombe de bicyclette, qui se fait très mal. Donc il y a les deux qui cohabitent, et l'un ne va pas sans l'autre, presque.
4: Alors, dans nombre de vos œuvres, vous questionnez aussi les identités féminines et les rôles que la société attribue aux femmes. Qu'est-ce qui a changé depuis les années 60 et 70, finalement, dans votre manière de parler de féminin ?
3: De toute manière, la situation la condition des femmes a beaucoup changé, beaucoup évolué, et dans le bon sens. Moi, quand j'ai commencé dans les années 70, on me disait, mais vous faites de l'art, d'accord, mais la plus belle création pour une femme, c'est la maternité, c'est d'avoir des enfants, j'ai rien... Je suis tout à fait d'accord d'avoir des enfants, mais dire que les femmes doivent être cataloguées comme ça, mais c'était comme ça dans les années 70, donc il fallait un peu se battre.
4: Il fallait bousculer.
3: Ah oui.
4: Est-ce que vous pouvez peut-être dire deux mots sur la grande fresque, justement, où on s'est retrouvé aussi, où je vous ai prise en photo avec justement tous les utérus, qui ressemble en fait à une espèce de grand papier peint. Et puis, évidemment, les papiers peints d'ordinaire, voilà, vous avez des fleurs, etc. Et là, c'est plein d'utérus fleuris, qui fleurissent le mur.
3: Ben oui, c'est un utérus, c'est très joli comme forme. Et donc, je me suis amusée à dessiner des papiers peints, leur mettre un doigt d'honneur d'ailleurs, et de jouer avec toutes les couleurs et d'en faire un papier peint, comme vous dites, comme si c'était des fleurs.
4: Le corps aussi est omniprésent dans votre œuvre, donc le corps féminin spécifiquement, le désir aussi, peut-être aussi la maladie et la mort. Alors là, c'est pas dans cette exposition, il me semble, mais vous avez aussi réalisé un cycle qui s'appelle... Si, il est dedans en fait, le cycle tête-à-tête, pardon, avec des crânes qui reviennent de manière obsessionnelle. Qu'est-ce qu'on peut dire de cette œuvre ?
3: Oui, j'ai eu une obsession. En fait, j'ai appris que j'avais un cancer plus simple. C'était tout au début. Donc dès le soir où j'ai appris ça, je me suis mise à dessiner des têtes de mort, mais des têtes de mort sarcastiques, joyeuses, toutes sortes de têtes de mort. Et j'en ai fait beaucoup. Et ça fait que j'ai passé une soirée, en fait... En apprenant cette nouvelle, j'ai passé une soirée très, très agréable.
4: C'est une soirée en tête-à-tête, finalement.
3: Voilà. Donc, c'est pour ça que ça s'appelle tête-à-tête.
4: Vos installations ressemblent souvent à des scènes de théâtre, hein, je le disais, notamment pour Pinocchio. Les objets deviennent des personnages, les tissus, on dirait qu'ils ont un corps. Quel est le rôle du spectateur par rapport à vos œuvres,
3: hein? Je pense que le spectateur, il doit travailler. Il doit... pas seulement subir une exposition, lui donne des trucs à regarder, être là. Il faut qu'il travaille, il faut qu'il cogite un peu. Et par rapport à son histoire personnelle, sa culture, son sexe, il voit les œuvres différemment et c'est très bien.
4: Vous composez votre œuvre depuis plus de 50 ans. Vous avez connu, mai 68, les grandes transformations de la société française. On parlait justement des combats féministes. Et vous continuez aujourd'hui à produire des œuvres qui parlent de ces choses-là, du corps, du pouvoir, aussi de la vulnérabilité, puisqu'on parlait de cette expérience du cancer. Qu'est-ce qui vous semble finalement avoir changé dans le monde de l'art et peut-être dans la société depuis vos débuts ?
3: La société, par exemple, américaine n'est pas la même que la société européenne, puisque l'avortement, là-bas, c'est quand même un sacré problème. Et Trump n'arrange pas les choses. Je crois qu'il y a une régression terrible là-bas. Donc, ça m'intéresse de suivre l'actualité, et qui n'est pas excessivement optimiste actuellement. J'ai jamais pensé, quand j'étais jeune, qu'il pouvait y avoir une guerre là où je suis. Et aujourd'hui, je ne sais pas.
4: J'ai lu que vous, malgré finalement ces œuvres qui résonnent en fait avec les combats féministes même actuels, j'ai lu que vous ne revendiquez pas comme féministe.
3: Je n'aime pas être classée dans des catégories artistes femmes. Je suis une femme, je suis... évidemment féministe, mais je ne revendique pas. Non.
4: Est-ce que, peut-être pour terminer, vous avez un mot à adresser au public pragois, au public tchèque, pour les inciter à venir découvrir vos œuvres ?
3: Écoutez, qu'ils viennent voir, parce que je crois que ici ils ont bien travaillé, ils ont la déambulation est bien faite, donc je pense que c'est agréable de se promener dans les œuvres et de découvrir, et j'espère qu'ils vont venir. Nombreux.
2: Suite du programme francophone de Radio Prague International, et après l'art, chose promise, chose due, on passe au foot. Vous le savez, depuis la dernière Coupe du Monde, Radio Prague International vous propose un podcast 100% foot tchèque intitulé Kop à Kopana. Et pour ce sixième épisode, retour sur les débuts très attendus du nouveau sélectionneur espagnol Santi Deña à la tête de l'équipe tchèque de foot. Des débuts plutôt encourageants malgré 4 défaites en autant de matchs. Voici un large extrait de ce podcast à écouter par ailleurs en intégralité sur notre site français.radio.cz en compagnie de Guillaume Narguet et de Lazare Van Paris, cofondateur du site footballski.fr.
5: 2-1 contre la Croatie à Prague, 2-0 contre l'Angleterre, toujours à Prague, puis 3-1 contre l'Espagne chez elle à Oviedo, et enfin 3-0 sans bavure, de nouveau contre l'Angleterre de Thomas Tuchel et Harry Kane, cette fois à Wembley. C'est donc le bilan en termes de résultats. 4 défaites pour cette équipe nationale tchèque en Ligue des Nations. Lazare, si on se contente de regarder les résultats, c'est forcément un bilan négatif.
6: Exactement, ça ressemble à une sacrée gueule de bois quand on prend les résultats comme ça, séparément. 4 défaites, 2 buts marqués, 10 buts encaissés. C'est navrant, mais ce qu'on a pu voir dans le jeu, et on va revenir, je pense, dessus, montre qu'il y a quand même autre chose que ces résultats-là, et qu'il y a eu des choses positives, et qu'il y a quand même des raisons d'espérer pour cette équipe nationale.
5: Alors, cette équipe nationale tchèque effectuait son grand retour en Ligue A, donc le niveau le plus élevé de la Ligue des Nations. La Tchéquie, il faut quand même le dire, a été placée dans un groupe particulièrement compliqué avec l'Espagne, qui est championne d'Europe et championne du monde en titre, l'Angleterre. L'Angleterre qui a fini médaillée de bronze de la dernière Coupe du Monde, et puis la Croatie qui certes a pris chez elle un 7-0 contre l'Angleterre, qui a eu beaucoup de mal à passer à Zagreb et à Split. Néanmoins, une Croatie qui a montré à Prague qu'elle restait très solide. Donc encore une fois, pour cette équipe tchèque en reconstruction, c'était pas facile.
6: C'est pas un cadeau, clairement. Cette équipe tchèque a sûrement un niveau qui est entre le groupe A et le groupe B, un niveau un peu intermédiaire, et donc amené dans le futur, je pense, à faire un peu le yo-yo entre cette compétition A et cette compétition B. Et en attendant, elle se retrouve avec des ogres du football européen, il faut le dire, l'Angleterre, l'Espagne. Et donc c'est très compliqué. Il faut bâtir un renouveau, bâtir un nouveau style de jeu, essayer de nouveaux joueurs, le tout dans un projet où l'équipe nationale est dominée, ne peut pas imposer son jeu et subit les assauts des équipes adverses avec des styles de jeu aussi très particuliers. Et donc c'est là où c'est encore plus difficile pour Santidonia, parce qu'il n'a pas vraiment le temps pour monter ce projet, surtout que assez rapidement il y aura les tirages au sort pour l'Euro à venir, qui va être fait justement avec ces résultats de la Coupe des Nations. Et donc des mauvais résultats en Coupe des Nations entraînent un Euro plus compliqué par la suite.
5: Alors cette Ligue des Nations, ses premiers matchs ont été disputés 3-4 mois après une Coupe du Monde catastrophique. On peut qualifier comme ça la participation de la République tchèque à la phase finale. Rappelons que la République tchèque a terminé dernière de son groupe avec 2 défaites contre la Corée du Sud et le Mexique, et un triste match nul contre l'Afrique du Sud. Et donc cette Ligue des Nations, c'était aussi une grande première pour l'équipe nationale tchèque, avec pour la première fois de son histoire un entraîneur ou un sélectionneur étranger, l'Espagnol Santidonia, qu'on a déjà présenté dans un épisode précédent de Copa à Copana. Les attentes par rapport à cette première étaient importantes, tant au niveau du public tchèque que des médias. Au bout du compte, malgré les 4 défaites, on a le sentiment que c'est plutôt un bilan positif qui ressort de ce rassemblement.
6: Exactement, c'est presque paradoxal, comme on vient de l'évoquer, avec des résultats sportifs décevants, des performances, je vais pas dire mauvaises, mais des performances compliquées quand même sur le terrain, avec des équipes qui joue football fort et ambitieux face à la République tchèque, et la République tchèque qui est obligée de jouer avec les moyens du bord, de faire ce qu'ils sont capables de faire.
5: Je vais être très honnête avec toi. J'ai vu les 2 matchs à Prague, que ce soit contre la Croatie et l'Angleterre. Sur l'ensemble des 4 matchs, j'ai vu une bonne deuxième mi-temps contre la Croatie, où la République tchèque aurait peut-être pu arracher un match nul sans certaines erreurs individuelles qui ont coûté les 2 buts. 20-25 bonnes premières minutes contre l'Angleterre à Prague jusqu'à l'expulsion en milieu de première période de Pavel Schulz, puis une bonne deuxième mi-temps contre l'Espagne à Oviedo. Et c'est vrai que la République tchèque aurait pu égaliser alors qu'elle était menée de 2-0. En revanche, le dernier match contre l'Angleterre à Wembley, ça a été le néant total. La Tchéquie, on peut dire, n'a pas existé. Donc effectivement, le bilan est, en termes de jeu proposé est plutôt positif. Mais néanmoins, le reste du temps, quand même, la Tchéquie a été dominée et n'a pas montré grand-chose.
6: Je pense qu'il faut donner du temps déjà à Santidonia qui arrive, c'est un nouveau groupe. Il a fait émerger de nouvelles têtes. Il est en train d'essayer d'insuffler aussi un esprit différent. Déjà un état d'esprit au sein du groupe qui déjà était loué par de nombreux joueurs dans les médias. On peut même penser à Chic, qui a pris sa retraite internationale, mais qui a déjà un petit peu réouvert la porte. Bon, l'ambiance a changé, les copains ont l'air de s'amuser. Ça pourrait être quand même assez cool que je revienne quand on aura besoin de moi. Pas tout de suite, hein, parce que bon, là, on est quand même un peu trop tôt après ma retraite. Mais donnez-moi encore un peu de temps et peut-être que je vais pouvoir m'amuser avec les copains à Prague. Et sur le jeu aussi, parce qu'on a enfin vu un peu du jeu. Il y a eu un début d'identité. On a eu des relances qui sont faites par le gardien, par derrière. On a eu beaucoup de passes qui sont effectuées. C'est un schéma qu'on n'avait pas vu depuis des années. Même l'idée d'avoir un schéma de jeu était quelque chose incroyable.
5: En résumé, on pourrait dire que enfin, la République tchèque a envie de jouer au football, parce que ces dernières années, c'était un jeu essentiellement concentré sur la défense, la solidarité, une bonne organisation tactique, en prenant le minimum de risques et en pensant qu'on peut toujours marquer un but sur un coup de pied arrêté ou sur une contre-attaque. En résumant grossièrement.
6: Ouais, il y avait un gros jeu, un aspect physique important. On est des Golgothes, on est puissant, on est physique et donc on va essayer d'imposer physiquement et de gagner la bataille du milieu physiquement. Ce qui a été un échec total à la Coupe du Monde. Et donc, voir cette équipe de Sandy Donia repasser par derrière et faire beaucoup de passes, même si les passes ont été souvent dans leur moitié de terrain, parce qu'ils étaient un peu bloqués, parce qu'il y a encore des joueurs à trouver, des positionnements à trouver, et ça va se faire dans le futur. Mais on a un début de quelque chose, et donc, c'est pour ça qu'on est optimiste, on a envie d'y croire, un petit renouveau de la sélection nationale.
5: Donc c'est vraiment la patte espagnole, la marque du football espagnol que Santi Denia veut imprimer au football tchèque. Et quand on écoute les réactions après match des joueurs, la très grande majorité d'entre eux ont effectivement exprimé leur satisfaction de jouer différemment.
6: Bah, forcément, quand on est joueur, on a envie de jouer.
5: C'est quand même... Encore faut-il le pouvoir et en avoir la qualité technique.
6: Bien sûr. Si on est en sélection nationale et qu'on n'arrive pas à enchaîner trois pas, c'est quand même dommage. Et c'est un peu perturbant dans ce cas-là sur la formation dans le pays. Comme tu dis, on a eu beaucoup de joueurs qui ont donc loué cet état d'esprit sur le terrain, loué cette vision du football. On l'a vu, ça relance par derrière, ça essaye des choses. Forcément l'attaque a été assez compliquée. On a eu quand même un très bon, je pense, Adam Lojek qui a été de faire de lance de cette attaque. On va encore reposer cette question du est-ce que ce rôle de numéro 9 est vraiment son meilleur rôle, ou est-ce que un petit peu reculer là où il peut récupérer des ballons dos au but, là où il peut travailler pour l'équipe et amorcer des contre-attaques et des attaques, ne serait-ce pas mieux pour lui? Mais voilà, on a quand même quelques notes positives de ce rassemblement, et on a aussi une seule certitude par rapport à l'ensemble des joueurs, c'est ce poste d'arrière gauche où on est sûr que c'est Yerji Islama qui récupère ce rôle à 27 ans, l'arrière gauche de Jablonec qui était titulaire lors des 4 matchs. On l'a vu face à l'Angleterre à la fin, 4 matchs en 11 jours, très compliqué physiquement, mais c'est la seule certitude qu'on a. Tout le reste, on peut en discuter.
5: Effectivement, Yerji Islama qui a beaucoup souffert contre l'Angleterre à Wembley. Alors, si on revient au bilan en termes de résultats, donc en comptant les 3 matchs de Coupe du Monde, maintenant ça fait une série de 7 matchs sans victoire pour la République tchèque. La dernière, c'était contre le Guatemala en préparation de la phase finale du Mondial.
6: Redoutable équipe.
5: Ouais,
6: redoutable
5: équipe. Et donc, en cas de défaite lors du prochain match, une défaite qui est probable, hein, puisqu'il s'agira de la réception de l'Espagne à Prague en novembre prochain, ce sera la pire série de l'histoire du football tchèque et même tchécoslovaque. Alors, pourquoi Santi Denia semble pour l'instant épargné par la critique, même si quand on écoute ou quand on lit les commentaires dans les médias tchèques ou des différents experts observateurs, Certains expriment malgré tout quelques critiques. Mais dans l'ensemble, cet entraîneur espagnol reste épargné.
6: Premièrement, parce qu'il vient d'arriver. Premier rassemblement, donc c'est assez compliqué quand même de lui tomber tout de suite dessus. Les deux dernières défaites datent de la Coupe du Monde et donc c'était de près son ère, on va dire. Donc ça, il y a vraiment cet aspect nouveau, cet aspect où même en termes de on voit qu'il essaye, il a ce 4-2-3-1 qu'il a gardé à chaque fois. On voit qu'il essaye, il a reconnu aussi en interview qu'il doit s'améliorer, qu'il y a encore des choses où il doit s'adapter un petit peu à ce football tchèque. Donc il fait un peu un mea culpa aussi, ce qui est assez honnête de sa part, il faut reconnaître. Mais oui, c'est sûr qu'on a même, on a quand même des questions qui se posent dans les médias tchèques. On peut notamment poser la sortie de Petr Čech sur les gardiens. On a 4 matchs, 3 gardiens différents ont été testés en 4 matchs, avec une communication a priori qui a l'air assez laborieuse avec les gardiens, où ils ont été prévenus 24 heures avant les matchs de savoir qui allait jouer à chaque fois. Et donc, ça crée du stress, de l'incertitude sur un poste qui n'en demande pas forcément. Dans le jeu, on va voir comment le prochain rassemblement va être clé. C'est-à-dire qu'il y a 2 matchs, donc comme tu l'as évoqué, face à l'Espagne, puis face à la Croatie, au SIEC. Et ce match face à la Croatie peut être clé, parce que si jamais on arrive à voir les belles choses qui ont été montrées face au premier match face à la Croatie, on pourrait presque imaginer une victoire. Et ce qui serait très important, parce que vu le goal average actuel, ça permettrait d'éviter un passage direct en poule B du groupe de Coupe des Nations.
5: Ligue des Nations. Ouais.
6: Ligue des Nations, et ce qui permettrait de jouer des barrages, et ce qui permettrait d'avoir un tirage au sort très favorable par rapport aux conditions actuelles, hein, bien sûr, pour l'Euro. Et donc, ce second rassemblement qui arrive assez rapidement va être l'occasion pour tous les observateurs de voir quels ont été les enseignements qui ont été tirés par l'équipe, parce que c'est quand même une équipe qui est autour de Denia aussi, avec des adjoints, et quelles corrections va-t-il apporter et comment va-t-il prendre le taureau par les cornes.
5: Alors, au-delà du terrain, ce qui est aussi notable autour de cette équipe nationale tchèque, c'est l'atmosphère positive qui est apparue d'un seul coup. Alors certes, Santi Denia reste limité dans son mode d'expression, parce qu'il s'exprime en anglais, et on sent que c'est vraiment très, très difficile pour lui. Mais donc, pour avoir personnellement assisté à ces 2 matchs à Prague contre la Croatie et l'Angleterre, et aux conférences de presse qui ont suivi ces 2 rencontres, on sent bien aussi qu'il y a eu une évolution, que le public a envie. Et ça, c'est nouveau, de suivre son équipe nationale, parce que même avant la Coupe du Monde, on n'avait pas senti cet engouement.
6: Et pour revenir d'ailleurs sur ce que tu dis sur Santi Denia, c'est également un débat dans la presse tchèque actuellement. Doit-on laisser le sélectionneur national à s'exprimer en espagnol plutôt qu'en anglais, parce qu'on voit qu'il a des carences, qu'on voit que son anglais est limité, et on voit que le message ne passe pas forcément très bien, ou en tout cas de la même façon, le public n'est pas réceptif de la même façon que si c'était un message exprimé en espagnol. Et donc, on pourrait presque imaginer qu'il y aurait un petit changement dans sa communication assez rapidement là-dessus, d'ailleurs, sur le sujet. Ce serait pas totalement étonnant. Et pour revenir à ce que tu évoques, je pense qu'il y a un engouement dans le foot tchèque, généralement. On l'a vu avec des rachats de clubs, avec une structuration professionnelle du football en République tchèque. Et donc, on a aussi une sélection nationale avec des joueurs, de plus en plus de joueurs qui jouent à l'international. On a eu pas mal de transferts de joueurs tchèques dans des grands clubs européens, ou en tout cas des clubs qui jouent sur la scène européenne. Et donc, ça crée une certaine stimulation. On a envie de voir ce que ça peut donner, parce que on a envie d'y croire quand même, mine de rien.
2: 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Ahoy!

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2: Et vous avez bien raison, Dobrý den, bonjour à toutes et à tous. Un programme riche et varié, comme d'habitude, aujourd'hui sur nos ondes, avec de l'art et du foot, l'expo d'Annette Messager à la Kunsthalle de Prague. Et puis un nouvel extrait du podcast Kop à Kopana, le podcast 100% foot tchèque de Radio Prague International. Pionnière de l'art contemporain français, Annette Messager est exposée depuis ce jeudi et jusqu'au 28 février à la Kunsthalle de Prague. Ses installations, au croisement de l'humour joyeux et de l'inquiétante étrangeté, invitent le visiteur à réfléchir sur son rapport aux choses quotidiennes transformées en objets d'art, mais aussi à la question du rôle de la femme dans la société, à la maladie ou encore à la mort. Anna Kubishta a rencontré Annette Messager et lui a d'abord demandé d'expliquer le titre de son exposition « Tragi-comédie ».
3: Pourquoi ce titre? Je pense que la vie, c'est à la fois gaie et triste. Donc on peut passer... Moi, je sais que je marche dans la rue, il y a du soleil, je vois des petites fleurs, je suis contente. Et puis tout d'un coup, je vois... Un type par terre, une sorte de clochard en mauvais état, ça me rend triste. Donc on passe tout le temps dans la vie de moments gais et tristes.
4: Vous présentez pour la première fois une exposition d'une telle ampleur en Tchéquie. Oui. La culture tchèque a une longue tradition justement d'humour noir, d'absurde, de mélange un peu entre le grotesque, le tragique. On peut penser notamment au Brave Soldat Schweik en littérature, à Václav Havel, au théâtre de l'absurde. Est-ce que vous voyez là des affinités avec votre façon de voir le monde et de travailler?
3: Oui, c'est possible. Je ne sais pas, je ne saurais pas vous donner des détails en particulier, mais oui, je pense que ça correspond bien.
4: Peut-être que du coup, le public tchèque sera particulièrement réceptif, puisqu'ils ont cet imaginaire-là, on va dire, quelque part.
3: Écoutez, je l'espère, je le souhaite, mais je ne suis pas tchèque, alors...
4: Vous travaillez depuis toujours avec des objets très ordinaires, donc des vêtements, des tissus, des balais, des photographies, des objets domestiques. Il y a une grande installation avec des traversins, finalement, ça c'est un objet qui a presque disparu aujourd'hui de nos foyers, avec des jouets aussi. Qu'est-ce qui vous intéresse spécifiquement dans ces objets banals de la vie de tous les jours?
3: Justement, ce qui m'intéresse, c'est que ce soit des objets que nous connaissons tous, qui sont tous dans notre vie, et que finalement, on peut les regarder aussi comme des œuvres d'art, puisque tout est art, finalement, il suffit de regarder peut-être d'une autre manière. Un balai peut devenir une œuvre d'art, un traversin, un coussin. Et j'aime particulièrement les traversins qui sont mous, qu'on peut déformer, qu'on peut prendre dans ses bras. Tous ces objets en tissu sont à la fois doux et confortables pour les humains. En fait, dès qu'on est à la naissance, on vous couvre, on vous met un tissu pour ne pas avoir froid, le bébé. À la mort, on vous couvre aussi. En fait, on n'est presque jamais nu. Donc, on a toujours affaire à du tissu.
4: Donc, finalement, il n'y a pas de différence entre un objet quotidien et l'art. Il n'y a pas de... Il n'y a pas de d'aspect noble ou pas noble.
3: Non, ça, pour moi, le noble ou pas noble, du moins, ce qui n'est pas noble peut devenir très noble. Donc, l'art est partout.
4: En Tchéquie, pour le coup, il y a aussi une tradition très forte de marionnettes ou d'objets animés qui peuvent devenir des personnages qui sont parfois aussi drôles ou inquiétants. On pense notamment à l'artiste Jan Schwenkmayer, mais pas seulement. Est-ce que cette idée justement de donner une vie ou une nouvelle vie aux objets vous parle ?
3: Oui, parce que pas une nouvelle vie, mais on ne sait pas la nuit ce qu'ils font les objets. Peut-être qu'ils font des danses entre eux, qu'ils se parlent, qu'ils s'engueulent, qu'ils ont leur vie propre. Donc oui.
4: Ça, c'est le rêve de tous les enfants, d'imaginer...
3: D'imaginer la nuit que tout bouge, tout se bouscule, tout peut être jeu.
4: C'est ce qu'il y a dans Casse-Noisette d'ailleurs.
3: Oui, oui, oui, c'est ça.
4: Vous êtes fascinée depuis l'enfance par les rites catholiques, alors que vous avez grandi dans une famille athée. Dans nombre de vos œuvres donc, apparaissent des ex-voto, des araignées, des chauves-souris aussi, des créatures hybrides, des références aux contes, à la mythologie. Pourquoi ces histoires et ces symboles vous intéressent particulièrement ?
3: Fascinée par la religion, c'est peut-être un peu exagéré, mais c'est vrai que mes parents n'étaient pas croyants, mais mon père, qui était architecte, il m'a mené beaucoup voir des églises dans la campagne. Je me souviens d'une petite chapelle dans une forêt, c'était absolument sublime. Les vitraux, donc il y a le soleil qui traverse les vitraux et sur le sol, donc il y avait des couleurs. C'est vrai que les églises, même si on n'est pas croyant, c'est à visiter, c'est extraordinaire.
4: Et l'aspect un peu conte et fantastique, ça vient d'où ? C'est le croisement entre...
3: De l'enfance. Et les enfants se racontent beaucoup d'histoires dans leur tête, ce qu'ils dessinent, tout ça. Donc, j'ai pas beaucoup grandi.
4: À la Kunsthalle, Pinocchio, c'est une figure centrale, notamment avec l'installation monumentale Casino. Et puis, il y a aussi, en plus, Promenade de Pinocchio. Pourquoi Pinocchio et qu'est-ce que ce personnage vous permet de raconter ?
3: Ce petit Pinocchio, ce qu'il a d'intéressant, c'est que, en fait, c'était un morceau de bois. Et c'est un menuisier qui l'a taillé. Et que ce Pinocchio, après beaucoup d'aventures et de mésaventures, il est devenu humain. Donc, pour un artiste, c'est formidable, un morceau de bois qui, finalement, devient humain. C'est une histoire fantastique.
4: C'est le geste de l'artiste, finalement, c'est-à-dire comme, finalement, oui. Les sculpteurs qui prennent un bout de bois et qui en font une vierge qu'on met dans une église.
3: Absolument, absolument. Et la transformation fait que ça peut devenir un objet symbolique, un objet maléfique... Ça peut devenir un objet religieux, ça peut tout devenir dans les mains humaines. Le pire comme le meilleur, d'ailleurs.
4: Dans Casino, il y a aussi quelque chose de très spectaculaire, presque de théâtral, mais aussi quelque chose de très sombre, puisque Pinocchio est avalé par la baleine et retrouve son père dans son ventre. Est-ce que cette coexistence du merveilleux et de l'angoisse, c'est justement toujours ce qui vous intéresse et pourquoi ?
3: Parce que je trouve que tout est merveilleux, angoissant. Je marche dans la rue, c'est merveilleux, il y a du soleil, et puis tout d'un coup, je vois un drame dans la rue, ou quelqu'un qui tombe de bicyclette, qui se fait très mal. Donc il y a les deux qui cohabitent, et l'un ne va pas sans l'autre, presque.
4: Alors, dans nombre de vos œuvres, vous questionnez aussi les identités féminines et les rôles que la société attribue aux femmes. Qu'est-ce qui a changé depuis les années 60 et 70, finalement, dans votre manière de parler de féminin ?
3: De toute manière, la situation des la condition des femmes a beaucoup changé, beaucoup évolué, et dans le bon sens. Moi, quand j'ai commencé dans les années 70, on me disait, mais vous faites de l'art, d'accord, mais la plus belle création pour une femme, c'est la maternité, c'est d'avoir des enfants, j'ai rien... Je suis tout à fait d'accord d'avoir des enfants, mais dire que les femmes doivent être cataloguées comme ça, mais c'était comme ça dans les années 70, donc il fallait un peu se battre.
4: Il fallait bousculer.
3: Ah oui.
4: Est-ce que vous pouvez peut-être dire deux mots sur la grande fresque, justement, où on s'est retrouvés aussi, où je vous ai pris en photo avec justement tous les utérus, qui ressemble en fait à une espèce de grand papier peint. Et puis, évidemment, les papiers peints d'ordinaire, voilà, vous avez des fleurs, etc. Et là, c'est plein d'utérus fleuris, qui fleurissent le mur.
3: Oui, c'est un utérus, c'est très joli comme forme. Et donc, je me suis amusée à dessiner des papiers peints, leur mettre un doigt d'honneur, d'ailleurs, et de jouer avec toutes les couleurs, et d'en faire un papier peint, comme vous dites, comme si c'était des fleurs.
4: Le corps aussi est omniprésent dans votre œuvre, donc le corps féminin spécifiquement, le désir aussi, peut-être aussi la maladie et la mort. Alors là, c'est pas dans cette exposition, il me semble, mais vous avez aussi réalisé un cycle qui s'appelle... Si, il est dedans, en fait, le cycle tête-à-tête, avec des crânes qui reviennent de manière obsessionnelle. Qu'est-ce qu'on peut dire de cette œuvre ?
3: Oui, j'ai eu une obsession. En fait, j'ai appris que j'avais un cancer, du sein. C'était tout au début. Donc dès le soir où j'ai appris ça, je me suis mise à dessiner des têtes de mort, mais des têtes de mort sarcastiques, joyeuses, toutes sortes de têtes de mort. Et j'en ai fait beaucoup. Et ça fait que j'ai passé une soirée, en fait... En apprenant cette nouvelle, j'ai passé une soirée très, très agréable.
4: C'est une soirée en tête-à-tête, finalement.
3: Voilà. Donc, c'est pour ça que ça s'appelle tête-à-tête.
4: Vos installations ressemblent souvent à des scènes de théâtre. Hein, je le disais notamment pour Pinocchio. Les objets deviennent des personnages. Les tissus, on dirait qu'ils ont un corps. Quel est le rôle du spectateur par rapport à vos œuvres?
3: Je pense que le spectateur, il doit travailler. Il doit... pas seulement subir une exposition, lui donne des trucs à regarder, être là. Il faut qu'il travaille, il faut qu'il cogite un peu. Et par rapport à son histoire personnelle, sa culture, son sexe, il voit les œuvres différemment et c'est très bien.
4: Vous composez votre œuvre depuis plus de 50 ans. Vous avez connu mai 68, les grandes transformations de la société française. On parlait justement des combats féministes. Et vous continuez aujourd'hui à produire des œuvres qui parlent de ces choses-là, du corps, du pouvoir, aussi de la vulnérabilité, puisqu'on parlait de cette expérience du cancer. Qu'est-ce qui vous semble finalement avoir changé dans le monde de l'art et peut-être dans la société depuis vos débuts ?
3: La société, par exemple, américaine n'est pas la même que la société européenne, puisque l'avortement, là-bas, c'est quand même un sacré problème. Et Trump n'arrange pas les choses. Je crois qu'il y a une régression terrible là-bas. Donc, ça m'intéresse de suivre l'actualité, et qui n'est pas excessivement optimiste actuellement. J'ai jamais pensé, quand j'étais jeune, qu'il pouvait y avoir une guerre là où je suis. Et aujourd'hui, je ne sais pas.
4: J'ai lu que vous, malgré finalement ces œuvres qui résonnent en fait avec les combats féministes même actuels, j'ai lu que vous ne revendiquez pas comme féministe.
3: Je n'aime pas être classée dans des catégories artiste femme. Je suis une femme, je suis... évidemment féministe, mais je ne revendique pas. Non.
4: Est-ce que, peut-être pour terminer, vous avez un mot à adresser au public pragois, au public tchèque, pour les inciter à venir découvrir vos œuvres ?
3: Écoutez, qu'ils viennent voir, parce que je crois qu'ici, ils ont bien travaillé, ils ont la déambulation est bien faite, donc je pense que c'est agréable de se promener dans les œuvres et de découvrir, et j'espère qu'ils vont venir... nombreux.
2: Suite du programme francophone de Radio Prague International. Et après l'art, chose promise, chose due, on passe au foot. Vous le savez, depuis la dernière Coupe du Monde, Radio Prague International vous propose un podcast 100% foot tchèque intitulé Kop à Kopana. Et pour ce sixième épisode, retour sur les débuts très attendus du nouveau sélectionneur espagnol Santi Deña à la tête de l'équipe tchèque de foot. Des débuts plutôt encourageants malgré 4 défaites en autant de matchs. Voici un large extrait de ce podcast à écouter par ailleurs en intégralité sur notre site français.radio.cz en compagnie de Guillaume Narguet et de Lazare Van Paris, cofondateur du site footballski.fr.
5: 2-1 contre la Croatie à Prague, 2-0 contre l'Angleterre, toujours à Prague, puis 3-1 contre l'Espagne chez elle à Oviedo, et enfin 3-0 sans bavure, de nouveau contre l'Angleterre de Thomas Tuchel et Harry Kane, cette fois à Wembley. C'est donc le bilan en termes de résultats. 4 défaites pour cette équipe nationale tchèque en Ligue des Nations. Lazare, si on se contente de regarder les résultats, c'est forcément un bilan négatif.
6: Exactement, ça ressemble à une sacrée gueule de bois quand on prend les résultats comme ça, séparément. 4 défaites, 2 buts marqués, 10 buts encaissés. C'est navrant, mais ce qu'on a pu voir dans le jeu, et on va revenir, je pense, dessus, montre qu'il y a quand même autre chose que ces résultats-là, et qu'il y a eu des choses positives, et qu'il y a quand même des raisons d'espérer pour cette équipe nationale.
5: Alors, cette équipe nationale tchèque effectuait son grand retour en Ligue A, donc le niveau le plus élevé de la Ligue des Nations. La Tchéquie, il faut quand même le dire, a été placée dans un groupe particulièrement compliqué avec l'Espagne, qui est championne d'Europe et championne du monde en titre, l'Angleterre. L'Angleterre qui a fini médaillée de bronze de la dernière Coupe du Monde, et puis la Croatie qui certes a pris chez elle un 7-0 contre l'Angleterre, qui a eu beaucoup de mal à passer à Zagreb et à Split. Néanmoins, une Croatie qui a montré à Prague qu'elle restait très solide. Donc, encore une fois, pour cette équipe tchèque en reconstruction, c'était pas facile.
6: C'est pas un cadeau, clairement. Cette équipe tchèque a sûrement un niveau qui est entre le groupe A et le groupe B, un niveau un peu intermédiaire, et donc amené dans le futur, je pense, à faire un peu le yo-yo entre cette compétition A et cette compétition B. Et en attendant, elle se retrouve avec des ogres du football européen, il faut le dire, l'Angleterre, l'Espagne. Et donc c'est très compliqué. Il faut bâtir un renouveau, bâtir un nouveau style de jeu, essayer de nouveaux joueurs, le tout dans un projet où l'équipe nationale est dominée, ne peut pas imposer son jeu et subit les assauts des équipes adverses avec des styles de jeu aussi très particuliers. Et donc c'est là où c'est encore plus difficile pour Santidonia, parce qu'il n'a pas vraiment le temps pour monter ce projet, surtout que assez rapidement il y aura les tirages au sort pour l'Euro à venir, qui va être fait justement avec ces résultats de la Coupe des Nations. Et donc des mauvais résultats en Coupe des Nations entraînent un Euro plus compliqué par la suite.
5: Alors cette Ligue des Nations, ses premiers matchs ont été disputés 3-4 mois après une Coupe du Monde catastrophique. On peut qualifier comme ça la participation de la République tchèque à la phase finale. Rappelons que la République tchèque a terminé dernière de son groupe avec 2 défaites contre la Corée du Sud et le Mexique, et un triste match nul contre l'Afrique du Sud. Et donc cette Ligue des Nations, c'était aussi une grande première pour l'équipe nationale tchèque, avec pour la première fois de son histoire un entraîneur ou un sélectionneur étranger, l'Espagnol Santidonia, qu'on a déjà présenté dans un épisode précédent de Copa à Copana. Les attentes par rapport à cette première étaient importantes, tant au niveau du public tchèque que des médias. Au bout du compte, malgré les 4 défaites, on a le sentiment que c'est plutôt un bilan positif qui ressort de ce rassemblement.
6: Exactement, c'est presque paradoxal, comme on vient de l'évoquer, avec des résultats sportifs décevants, des performances, je vais pas dire mauvaises, mais des performances compliquées quand même sur le terrain, avec des équipes qui joue football fort et ambitieux face à la République tchèque, et la République tchèque qui est obligée de jouer avec les moyens du bord, de faire ce qu'ils sont capables de faire.
5: Je vais être très honnête avec toi, j'ai vu les 2 matchs à Prague, que ce soit contre la Croatie et l'Angleterre. Sur l'ensemble des 4 matchs, j'ai vu une bonne deuxième mi-temps contre la Croatie, où la République tchèque aurait peut-être pu arracher un match nul sans certaines erreurs individuelles qui ont coûté les 2 buts. 20-25 bonnes premières minutes contre l'Angleterre à Prague jusqu'à l'expulsion en milieu de première période de Pavel Schulz, puis une bonne deuxième mi-temps contre l'Espagne à Oviedo. Et c'est vrai que la République tchèque aurait pu égaliser alors qu'elle était menée de 2-0. En revanche, le dernier match contre l'Angleterre à Wembley, ça a été le néant total. La Tchéquie, on peut dire, n'a pas existé. Donc effectivement, le bilan est, en termes de jeu proposé est plutôt positif. Mais néanmoins, le reste du temps, quand même, la Tchéquie a été dominée et n'a pas montré grand-chose.
6: Je pense qu'il faut donner du temps déjà à Santidonia qui arrive, c'est un nouveau groupe. Il a fait émerger de nouvelles têtes. Il est en train d'essayer d'insuffler aussi un esprit différent. Déjà un état d'esprit au sein du groupe qui déjà a été loué par de nombreux joueurs dans les médias. On peut même penser à Chic, qui a pris sa retraite internationale, mais qui a déjà un petit peu réouvert la porte. Bon, l'ambiance a changé, les copains ont l'air de s'amuser. Ça pourrait être quand même assez cool que je revienne quand on aura besoin de moi. Pas tout de suite, hein, parce que bon, là, on est quand même un peu trop tôt après ma retraite. Mais donnez-moi encore un peu de temps et peut-être que je vais pouvoir m'amuser avec les copains à Prague. Et sur le jeu aussi, parce qu'on a enfin vu un peu du jeu. Il y a eu un début d'identité. On a eu des relances qui sont faites par le gardien, par derrière. On a eu beaucoup de passes qui sont effectuées. C'est un schéma qu'on n'avait pas vu depuis des années. Même l'idée d'avoir un schéma de jeu était quelque chose... incroyable.
5: En résumé, on pourrait dire que enfin, la République tchèque a envie de jouer au football, parce que ces dernières années, c'était un jeu essentiellement concentré sur la défense, la solidarité, une bonne organisation tactique, en prenant le minimum de risques et en pensant qu'on peut toujours marquer un but sur un coup de pied arrêté ou sur une contre-attaque, en résumant grossièrement.
6: Ouais, il y avait un gros jeu, un aspect physique important. On est des Golgothes, on est puissant, on est physique, et donc on va essayer d'imposer physiquement et de gagner la bataille du milieu physiquement. Ce qui a été un échec total à la Coupe du Monde. Et donc, voir cette équipe de Sandy Donia repasser par derrière et faire beaucoup de passes, même si les passes ont été souvent dans leur moitié de terrain, parce qu'ils étaient un peu bloqués, parce qu'il y a encore des joueurs à trouver, des positionnements à trouver, et ça va se faire dans le futur. Mais on a un début de quelque chose, et donc, c'est pour ça qu'on est optimiste, on a envie d'y croire, un petit renouveau de la sélection nationale.
5: Donc c'est vraiment la patte espagnole, la marque du football espagnol que Santi Denia veut imprimer au football tchèque. Et quand on écoute les réactions après match des joueurs, la très grande majorité d'entre eux ont effectivement exprimé leur satisfaction de jouer différemment.
6: Bah, forcément, quand on est joueur, on a envie de jouer.
5: C'est quand même... Encore faut-il le pouvoir et en avoir la qualité technique.
6: Bien sûr. Bah, si on est en sélection nationale et qu'on n'arrive pas à enchaîner trois pas, c'est quand même dommage. Et c'est un peu perturbant dans ce cas-là sur la formation dans le pays. Comme tu dis, on a eu beaucoup de joueurs qui ont donc loué cet état d'esprit sur le terrain, loué cette vision du football. On l'a vu, ça relance par derrière, ça essaye des choses. Forcément, l'attaque a été assez compliquée. On a eu quand même un très bon, je pense, Adam Lojek, qui a été de se faire de lance de cette attaque. On va encore reposer cette question du est-ce que ce rôle de numéro 9 est vraiment son meilleur rôle, ou est-ce que un petit peu reculer là où il peut récupérer des ballons dos au but, là où il peut travailler pour l'équipe et amorcer des contre-attaques et des attaques, ne serait-ce pas mieux pour lui? Mais voilà, on a quand même quelques notes positives de ce rassemblement, et on a aussi une seule certitude par rapport à l'ensemble des joueurs, c'est ce poste d'arrière gauche où on est sûr que c'est Yirgi Slama qui récupère ce rôle à 27 ans, l'arrière gauche de Jablonec qui était titulaire lors des 4 matchs. On l'a vu face à l'Angleterre à la fin, 4 matchs en jour, très compliqué physiquement, mais c'est la seule certitude qu'on a. Tout le reste, on peut en discuter.
5: Effectivement, Yirgi Slama qui a beaucoup souffert contre l'Angleterre à Wembley. Alors, si on revient au bilan en termes de résultats, donc en comptant les 3 matchs de Coupe du Monde, maintenant ça fait une série de 7 matchs sans victoire pour la République tchèque. La dernière, c'était contre le Guatemala en préparation de la phase finale du Mondial.
6: Redoutable équipe.
5: Ouais,
6: redoutable équipe.
5: Et donc, en cas de défaite lors du prochain match, une défaite qui est probable, hein, puisqu'il s'agira de la réception de l'Espagne à Prague en novembre prochain, ce sera la pire série de l'histoire du football tchèque et même tchécoslovaque. Alors, pourquoi Santi Denia semble pour l'instant épargné par la critique, même si quand on écoute ou quand on lit les commentaires dans les médias tchèques ou des différents experts observateurs, Certains expriment malgré tout quelques critiques, mais dans l'ensemble, cet entraîneur espagnol reste épargné.
6: Premièrement, parce qu'il vient d'arriver, premier rassemblement, donc c'est assez compliqué quand même de lui tomber tout de suite dessus. Les deux dernières défaites datent de la Coupe du Monde et donc c'était de près son air, on va dire. Donc il y a vraiment cet aspect nouveau, cet aspect où même en termes de on voit qu'il essaye, il a ce 4-2-3-1 qu'il a gardé à chaque fois. On voit qu'il essaye, il a reconnu aussi en interview qu'il doit s'améliorer, qu'il y a encore des choses où il doit s'adapter un petit peu à ce football tchèque. Donc il fait un peu un mea culpa aussi, ce qui est assez honnête de sa part, il faut reconnaître. Mais oui, c'est sûr qu'on a même, on a quand même des questions qui se posent dans les médias tchèques. On peut notamment poser la sortie de Petr Čech sur les gardiens. On a 4 matchs, 3 gardiens différents ont été testés en 4 matchs, avec une communication a priori qui a l'air assez laborieuse avec les gardiens, où ils ont été prévenus 24 heures avant les matchs de savoir qui allait jouer à chaque fois. Et donc, ça crée du stress, de l'incertitude sur un poste qui n'en demande pas forcément. Dans le jeu, on va voir comment le prochain rassemblement va être clé. C'est-à-dire qu'il y a 2 matchs, donc comme tu l'as évoqué, face à l'Espagne, puis face à la Croatie, au SIEC. Et ce match face à la Croatie peut être clé, parce que si jamais on arrive à voir les belles choses qui ont été montrées face au match, au premier match face à la Croatie, on pourrait presque imaginer une victoire. Et ce qui serait très important, parce que vu le goal-average actuel, ça permettrait d'éviter un passage direct en poule B du groupe de Coupe des Nations.
5: Ligue des Nations. Ouais.
6: Ligue des Nations, et ce qui permettrait de jouer des barrages, et ce qui permettrait d'avoir un tirage au sort très favorable par rapport aux conditions actuelles, hein, bien sûr, pour l'Euro. Et donc, ce second rassemblement qui arrive assez rapidement va être l'occasion pour tous les observateurs de voir quels ont été les enseignements qui ont été tirés par l'équipe, parce que c'est quand même une équipe qui est autour de Denia aussi, avec des adjoints, et quelles corrections va-t-il apporter et comment va-t-il prendre le taureau par les cornes.
5: Alors, au-delà du terrain, ce qui est aussi notable autour de cette équipe nationale tchèque, c'est l'atmosphère positive qui est apparue d'un seul coup. Alors certes, Santi Denia reste limité dans son mode d'expression, parce qu'il s'exprime en anglais, et on sent que c'est vraiment très, très difficile pour lui. Mais donc, pour avoir personnellement assisté à ces 2 matchs à Prague contre la Croatie et l'Angleterre, et aux conférences de presse qui ont suivi ces 2 rencontres, on sent bien aussi qu'il y a eu une évolution, que le public a envie. Et ça, c'est nouveau, de suivre son équipe nationale, parce que même avant la Coupe du Monde, on n'avait pas senti cet engouement.
6: Et pour revenir d'ailleurs sur ce que tu dis sur Santi Denia, c'est également un débat dans la presse tchèque actuellement. Doit-on laisser le sélectionneur national à s'exprimer en espagnol plutôt qu'en anglais, parce qu'on voit qu'il a des carences, qu'on voit que son anglais est limité, et on voit que le message ne passe pas forcément très bien, ou en tout cas de la même façon, le public n'est pas réceptif de la même façon que si c'était un message exprimé en espagnol. Et donc, on pourrait presque imaginer qu'il y aurait un petit changement dans sa communication assez rapidement là-dessus, d'ailleurs, sur le sujet. Ce serait pas totalement étonnant. Et pour revenir à ce que tu évoques, je pense qu'il y a un engouement dans le foot tchèque, généralement, on l'a vu, avec des rachats de clubs, avec une structuration professionnelle du football en République tchèque. Et donc, on a aussi une sélection nationale avec des joueurs, de plus en plus de joueurs qui jouent à l'international. On a eu pas mal de transferts de joueurs tchèques dans des grands clubs européens, ou en tout cas des clubs qui jouent sur la scène européenne. Et donc, ça crée une certaine stimulation. On a envie de voir ce que ça peut donner, parce que on a envie d'y croire quand même, mine de rien.
2: 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Ahoy!

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2: Et vous avez bien raison, dobrý den, bonjour à toutes et à tous. Un programme riche et varié comme d'habitude aujourd'hui sur nos ondes avec de l'art et du foot, l'expo d'Annette Messager à la Kunsthalle de Prague et puis un nouvel extrait du podcast Kop à Kopana, le podcast 100% foot tchèque de Radio Prague International. Pionnière de l'art contemporain français, Annette Messager est exposée depuis ce jeudi et jusqu'au 28 février à la Kunsthalle de Prague. Ses installations, au croisement de l'humour joyeux et de l'inquiétante étrangeté, invitent le visiteur à réfléchir sur son rapport aux choses quotidiennes transformées en objets d'art, mais aussi à la question du rôle de la femme dans la société, à la maladie ou encore à la mort. Anna Kubishta a rencontré Annette Messager et lui a d'abord demandé d'expliquer le titre de son exposition « Tragi-comédie ».
3: Pourquoi ce titre ? Je pense que la vie, c'est à la fois gai et triste. Donc on peut passer... Moi, je sais que je marche dans la rue, il y a du soleil, je vois des petites fleurs, je suis contente. Et puis tout d'un coup, je vois... Un type par terre, une sorte de clochard en mauvais état, ça me rend triste. Donc on passe tout le temps dans la vie de moments gais et tristes.
4: Vous présentez pour la première fois une exposition d'une telle ampleur en Tchéquie. Oui. La culture tchèque a une longue tradition justement d'humour noir, d'absurde, de mélange un peu entre le grotesque et le tragique. On peut penser notamment au Brave Soldat Schweik en littérature, à Václav Havel, au théâtre de l'absurde. Est-ce que vous voyez là des affinités avec votre façon de voir le monde et de travailler ?
3: Oui, c'est possible. Je ne sais pas, je ne saurais pas vous donner des détails en particulier, mais oui, je pense que ça correspond bien.
4: Peut-être que du coup, le public tchèque sera particulièrement réceptif, puisqu'ils ont cet imaginaire-là, on va dire, quelque part.
3: Écoutez, je l'espère, je le souhaite, mais je ne suis pas tchèque, alors...
4: Vous travaillez depuis toujours avec des objets très ordinaires, donc des vêtements, des tissus, des balais, des photographies, des objets domestiques. Il y a une grande installation avec des traversins, finalement, ça c'est un objet qui a presque disparu aujourd'hui de nos foyers, avec des jouets aussi. Qu'est-ce qui vous intéresse spécifiquement dans ces objets banals de la vie de tous les jours ?
3: Justement, ce qui m'intéresse, c'est que ce soit des objets que nous connaissons tous, qui sont tous dans notre vie, et que finalement, on peut les regarder aussi comme des œuvres d'art, puisque tout est art, finalement, il suffit de regarder peut-être d'une autre manière. Un balai peut devenir une œuvre d'art, un traversin, un coussin. Et j'aime particulièrement les traversins qui sont mous, qu'on peut déformer, qu'on peut prendre dans ses bras. Tous ces objets en tissu sont à la fois doux et confortable pour les humains. En fait, dès qu'on est à la naissance, on vous couvre, on vous met un tissu pour pas avoir froid, le bébé. À la mort, on vous couvre aussi. En fait, on n'est presque jamais nu. Donc on a toujours affaire à du tissu.
4: Donc finalement, il n'y a pas de différence entre un objet quotidien et l'art. Il n'y a pas de, d'aspect noble ou pas noble.
3: Non, ça pour moi, le noble ou pas noble, du moins ce qui n'est pas noble peut devenir très noble. Donc l'art est partout.
4: En Tchéquie, pour le coup, il y a aussi une tradition très forte de marionnettes ou d'objets animés qui peuvent devenir des personnages qui sont parfois aussi drôles ou inquiétants. On pense notamment à l'artiste Jan Schwenkmayer, mais pas seulement. Est-ce que cette idée justement de donner une vie ou une nouvelle vie aux objets vous parle ?
3: Oui, parce que pas une nouvelle vie, mais on ne sait pas la nuit ce qu'ils font les objets. Peut-être qu'ils font des danses entre eux, qu'ils se parlent, qu'ils s'engueulent, qu'ils ont leur vie propre. Donc oui.
4: Ça, c'est le rêve de tous les enfants, d'imaginer...
3: Oui. D'imaginer la nuit que tout est... tout bouge, tout se bouscule, tout peut être jeu.
4: C'est ce qu'il y a dans Casse-Noisette d'ailleurs.
3: Oui, oui, c'est ça.
4: Vous êtes fascinée depuis l'enfance par les rites catholiques, alors que vous avez grandi dans une famille athée. Dans nombre de vos œuvres donc, apparaissent des ex-voto, des araignées, des chauves-souris aussi, des créatures hybrides, des références aux contes, à la mythologie. Pourquoi ces histoires et ces symboles vous intéressent particulièrement ?
3: Fascinée par la religion, c'est peut-être un peu exagéré, mais c'est vrai que mes parents n'étaient pas croyants, mais mon père, qui était architecte, il m'a mené beaucoup voir des églises dans la campagne. Je me souviens d'une petite chapelle dans une forêt, c'était absolument sublime. Les vitraux, donc il y a le soleil qui traverse les vitraux et sur le sol, donc il y avait des couleurs. C'est vrai que les églises, même si on n'est pas croyant, c'est à visiter, c'est extraordinaire.
4: Et l'aspect un peu conte et fantastique, ça vient d'où ? C'est le croisement entre...
3: De l'enfance. Et les enfants se racontent beaucoup d'histoires dans leur tête, ce qu'ils dessinent, tout ça. Donc, je n'ai pas beaucoup grandi.
4: À la Kunsthalle, Pinocchio, c'est une figure centrale, notamment avec l'installation monumentale Casino. Et puis il y a aussi, en plus, Promenade de Pinocchio. Pourquoi Pinocchio et qu'est-ce que ce personnage vous permet de raconter ?
3: Ce petit Pinocchio, ce qu'il a d'intéressant, c'est que en fait, c'était un morceau de bois. Et c'est un menuisier qui l'a taillé. Et que ce Pinocchio, après beaucoup d'aventures et de mésaventures, il est devenu humain. Donc, pour un artiste, c'est formidable, un morceau de bois qui finalement devient humain. C'est une histoire fantastique.
4: C'est le geste de l'artiste, finalement, c'est-à-dire comme finalement les sculpteurs qui prennent un bout de bois et qui en font une vierge qu'on met dans une église.
3: Absolument, absolument. Et la transformation fait que ça peut devenir un objet symbolique, un objet maléfique. Ça peut devenir un objet religieux, ça peut tout devenir dans les mains humaines. Le pire comme le meilleur, d'ailleurs.
4: Dans Casino, il y a aussi quelque chose de très spectaculaire, presque de théâtral, mais aussi quelque chose de très sombre, puisque Pinocchio est avalé par la baleine et retrouve son père dans son ventre. Est-ce que cette coexistence du merveilleux et de l'angoisse, c'est justement toujours ce qui vous intéresse ? Et pourquoi ?
3: Parce que je trouve que tout est merveilleux, angoissant. Je marche dans la rue, c'est merveilleux, il y a du soleil, et puis tout d'un coup, je vois un drame dans la rue, ou quelqu'un qui tombe de bicyclette, qui se fait très mal. Donc il y a les deux qui cohabitent, et l'un ne va pas sans l'autre, presque.
4: Alors, dans nombre de vos œuvres, vous questionnez aussi les identités féminines et les rôles que la société attribue aux femmes. Qu'est-ce qui a changé depuis les années 60 et 70, finalement, dans votre manière de parler de féminin ?
3: De toute manière, la situation la condition des femmes a beaucoup changé, beaucoup évolué, et dans le bon sens. Moi, quand j'ai commencé dans les années 70, on me disait, mais vous faites de l'art, d'accord, mais la plus belle création pour une femme, c'est la maternité, c'est d'avoir des enfants, j'ai rien... Je suis tout à fait d'accord d'avoir des enfants, mais dire que les femmes doivent être cataloguées comme ça, mais c'était comme ça dans les années 70, donc il fallait un peu
4: bousculer tout ça.
3: Se battre.
4: Il fallait bousculer.
3: Ah oui.
4: Est-ce que vous pouvez peut-être dire deux mots sur la grande fresque, justement, où on s'est retrouvés aussi, où je vous ai prise en photo avec justement tous les utérus, qui ressemble en fait à une espèce de grand papier peint. Et puis, évidemment, les papiers peints d'ordinaire, voilà, vous avez des fleurs, etc. Et là, c'est plein d'utérus fleuris, qui fleurissent le mur.
3: Ben oui, c'est un utérus, c'est très joli comme forme. Et donc, je me suis amusée à dessiner des papiers peints, leur mettre un doigt d'honneur, d'ailleurs, et de jouer avec toutes les couleurs, et d'en faire un papier peint, comme vous dites, comme si c'était des fleurs.
4: Le corps aussi est omniprésent dans votre œuvre, donc le corps féminin spécifiquement, le désir aussi, peut-être aussi la maladie et la mort. Alors là, c'est pas dans cette exposition, il me semble, mais vous avez aussi réalisé un cycle qui s'appelle... Si, il est dedans, en fait, le cycle tête-à-tête, pardon, avec des crânes qui reviennent de manière obsessionnelle. Qu'est-ce qu'on peut dire de cette œuvre ?
3: Oui, j'ai eu une obsession. En fait, J'ai appris que j'avais un cancer du sein. C'était tout au début. Donc dès le soir où j'ai appris ça, je me suis mise à dessiner des têtes de mort, mais des têtes de mort sarcastiques, joyeuses, toutes sortes de têtes de mort. Et j'en ai fait beaucoup. Et ça fait que j'ai passé une soirée, en fait, en apprenant cette nouvelle, j'ai passé une soirée très, très agréable.
4: C'est une soirée en tête à tête, finalement.
3: Voilà. Donc, c'est pour ça que ça s'appelle tête à tête.
4: Vos installations ressemblent souvent à des scènes de théâtre, hein, je le disais, notamment pour Pinocchio. Les objets deviennent des personnages, les tissus, on dirait qu'ils ont un corps. Quel est le rôle du spectateur par rapport à vos œuvres,
3: hein? Je pense que le spectateur, il doit travailler. Il doit pas seulement subir une exposition, lui donne des trucs à regarder, être là. Il faut qu'il travaille, il faut qu'il cogite un peu. Et par rapport à son histoire personnelle, sa culture, son sexe, il voit les œuvres différemment et c'est très bien.
4: Vous composez votre œuvre depuis plus de 50 ans. Vous avez connu, mai 68, les grandes transformations de la société française. On parlait justement des combats féministes. Et vous continuez aujourd'hui à produire des œuvres qui parlent de ces choses-là, du corps, du pouvoir, aussi de la vulnérabilité, puisqu'on parlait de cette expérience du cancer. Qu'est-ce qui vous semble finalement avoir changé dans le monde de l'art et peut-être dans la société depuis vos débuts ?
3: La société, par exemple, américaine n'est pas la même que la société européenne, puisque l'avortement là-bas, c'est quand même un sacré problème. Et Trump n'arrange pas les choses. Je crois qu'il y a une régression terrible là-bas. Donc, ça m'intéresse de suivre l'actualité qui n'est pas excessivement optimiste actuellement. J'ai jamais pensé, quand j'étais jeune, qu'il pouvait y avoir une guerre là où je suis. Et aujourd'hui, je ne sais pas.
4: J'ai lu que vous, malgré finalement ces œuvres qui résonnent en fait avec les combats féministes même actuels, j'ai lu que vous ne revendiquez pas comme féministe.
3: Je n'aime pas être classée dans des catégories artiste-femme. Je suis une femme, je suis évidemment féministe, mais je ne revendique pas.
4: Est-ce que, peut-être pour terminer, vous avez un mot à adresser au public pragois, au public tchèque, pour les inciter à venir découvrir vos œuvres ?
3: Écoutez, qu'ils viennent voir, parce que je crois que ici ils ont bien travaillé, ils ont la déambulation est bien faite, donc je pense que c'est agréable de se promener dans les œuvres et de découvrir, et j'espère qu'ils vont venir nombreux.
2: Suite du programme francophone de Radio Prague International, et après l'art, chose promise, chose due, on passe au foot. Vous le savez, depuis la dernière Coupe du Monde, Radio Prague International vous propose un podcast 100% foot tchèque intitulé Kop à Kopana. Et pour ce sixième épisode, retour sur les débuts très attendus du nouveau sélectionneur espagnol Santi Deña à la tête de l'équipe tchèque de foot. Des débuts plutôt encourageants malgré 4 défaites en autant de matchs. Voici un large extrait de ce podcast à écouter par ailleurs en intégralité sur notre site français.radio.cz en compagnie de Guillaume Narguet et de Lazare Van Paris, cofondateur du site footballski.fr.
5: 2-1 contre la Croatie à Prague, 2-0 contre l'Angleterre, toujours à Prague, puis 3-1 contre l'Espagne chez elle à Oviedo, et enfin 3-0 sans bavure, de nouveau contre l'Angleterre de Thomas Tuchel et Harry Kane, cette fois à Wembley. C'est donc le bilan en termes de résultats. 4 défaites pour cette équipe nationale tchèque en Ligue des Nations. Lazare, si on se contente de regarder les résultats, c'est forcément un bilan négatif.
6: Exactement, ça ressemble à une sacrée gueule de bois quand on prend les résultats comme ça, séparément. 4 défaites, 2 buts marqués, 10 buts encaissés. C'est navrant, mais ce qu'on a pu voir dans le jeu, et on va revenir, je pense, dessus, montre qu'il y a quand même autre chose que ces résultats-là, et qu'il y a eu des choses positives, et qu'il y a quand même des raisons d'espérer pour cette équipe nationale.
5: Alors, cette équipe nationale tchèque effectuait son grand retour en Ligue A, donc le niveau le plus élevé de la Ligue des Nations. La Tchéquie, il faut quand même le dire, a été placée dans un groupe particulièrement compliqué avec l'Espagne, qui est championne d'Europe et championne du monde en titre, l'Angleterre. L'Angleterre qui a fini médaillée de bronze de la dernière Coupe du Monde, et puis la Croatie qui certes a pris chez elle un 7-0 contre l'Angleterre, qui a eu beaucoup de mal à passer à Zagreb et à Split. Néanmoins, une Croatie qui a montré à Prague qu'elle restait très solide. Donc, encore une fois, pour cette équipe tchèque en reconstruction, c'était pas facile.
6: C'est pas un cadeau, clairement. Cette équipe tchèque a sûrement un niveau qui est entre le groupe A et le groupe B, un niveau un peu intermédiaire, et donc amené dans le futur, je pense, à faire un peu le yo-yo entre cette compétition A et cette compétition B. Et en attendant, elle se retrouve avec des ogres du football européen, il faut le dire, l'Angleterre, l'Espagne. Et donc c'est très compliqué. Il faut bâtir un renouveau, bâtir un nouveau style de jeu, essayer de nouveaux joueurs, le tout dans un projet où l'équipe nationale est dominée, ne peut pas imposer son jeu et subit les assauts des équipes adverses avec des styles de jeu aussi très particuliers. Et donc c'est là où c'est encore plus difficile pour Santidonia, parce qu'il n'a pas vraiment le temps pour monter ce projet, surtout que assez rapidement il y aura les tirages au sort pour l'Euro à venir, qui va être fait justement avec ces résultats de la Coupe des Nations. Et donc des mauvais résultats en Coupe des Nations entraînent un Euro plus compliqué par la suite.
5: Alors, cette Ligue des Nations, ses premiers matchs ont été disputés 3-4 mois après une Coupe du Monde catastrophique. On peut qualifier comme ça la participation de la République tchèque à la phase finale. Rappelons que la République tchèque a terminé dernière de son groupe avec 2 défaites contre la Corée du Sud et le Mexique, et un triste match nul contre l'Afrique du Sud. Et donc cette Ligue des Nations, c'était aussi une grande première pour l'équipe nationale tchèque, avec pour la première fois de son histoire un entraîneur ou un sélectionneur étranger, l'Espagnol Santidonia, qu'on a déjà présenté dans un épisode précédent de Copa à Copana. Les attentes par rapport à cette première étaient importantes, tant au niveau du public tchèque que des médias. Au bout du compte, malgré les 4 défaites, on a le sentiment que c'est plutôt un bilan positif qui ressort de ce rassemblement.
6: Exactement, c'est presque paradoxal, comme on vient de l'évoquer, avec des résultats sportifs décevants, des performances, je vais pas dire mauvaises, mais des performances compliquées quand même sur le terrain, avec des équipes qui joue football fort et ambitieux face à la République tchèque, et la République tchèque qui est obligée de jouer avec les moyens du bord, de faire ce qu'ils sont capables de faire.
5: Je vais être très honnête avec toi. J'ai vu les 2 matchs à Prague, que ce soit contre la Croatie et l'Angleterre. Sur l'ensemble des 4 matchs, j'ai vu une bonne deuxième mi-temps contre la Croatie, où la République tchèque aurait peut-être pu arracher un match nul sans certaines erreurs individuelles qui ont coûté les 2 buts. 20-25 bonnes premières minutes contre l'Angleterre à Prague jusqu'à l'expulsion en milieu de première période de Pavel Schulz, puis une bonne deuxième mi-temps contre l'Espagne à Oviedo. Et c'est vrai que la République tchèque aurait pu égaliser alors qu'elle était menée de 2-0. En revanche, le dernier match contre l'Angleterre à Wembley, ça a été le néant total. La Tchéquie, on peut dire, n'a pas existé. Donc effectivement, le bilan est, en termes de jeu proposé est plutôt positif. Néanmoins, finalement, le reste du temps, quand même, la Tchéquie a été dominée et n'a pas montré grand-chose.
6: Je pense qu'il faut donner du temps déjà à Santidonia qui arrive, c'est un nouveau groupe. Il a fait émerger de nouvelles têtes. Il est en train d'essayer d'insuffler aussi un esprit différent. Un état d'esprit au sein du groupe qui déjà a été loué par de nombreux joueurs dans les médias. On peut même penser à Chic, qui a pris sa retraite internationale, mais qui a déjà un petit peu réouvert la porte. Bon, l'ambiance a changé, les copains ont l'air de s'amuser. Ça pourrait être quand même assez cool que je revienne quand on aura besoin de moi. Pas tout de suite, hein, parce que bon, là, on est quand même un peu trop tôt après ma retraite. Mais donnez-moi encore un peu de temps et peut-être que je vais pouvoir m'amuser avec les copains à Prague. Et sur le jeu aussi, parce qu'on a enfin vu un peu du jeu. Il y a eu un début d'identité. On a eu des relances qui sont faites par le gardien, par derrière. On a eu beaucoup de passes qui sont effectuées. C'est un schéma qu'on n'avait pas vu depuis des années. Même l'idée d'avoir un schéma de jeu était quelque chose incroyable.
5: En résumé, on pourrait dire que enfin, la République tchèque a envie de jouer au football, parce que ces dernières années, c'était un jeu essentiellement concentré sur la défense, la solidarité, une bonne organisation tactique, en prenant le minimum de risques et en pensant qu'on peut toujours marquer un but sur un coup de pied arrêté ou sur une contre-attaque, en résumant grossièrement.
6: Ouais, il y avait un gros jeu, un aspect physique important. On est des Golgothes, on est puissant, on est physique, et donc on va essayer d'imposer physiquement et de gagner la bataille du milieu physiquement, ce qui a été un échec total à la Coupe du Monde. Et donc, voir cette équipe de Sandy Donia repasser par derrière et faire beaucoup de passes, même si les passes ont été souvent dans leur moitié de terrain, parce qu'ils étaient un peu bloqués, parce qu'il y a encore des joueurs à trouver, des positionnements à trouver, et ça va se faire dans le futur. Mais on a un début de quelque chose, et donc, c'est pour ça qu'on est optimiste, on a envie d'y croire, un petit renouveau de la sélection nationale.
5: Donc c'est vraiment la patte espagnole, la marque du football espagnol que Santi Denia veut imprimer au football tchèque. Et quand on écoute les réactions après match des joueurs, la très grande majorité d'entre eux ont effectivement exprimé leur satisfaction de jouer différemment.
6: Bah, forcément, quand on est joueur, on a envie de jouer.
5: C'est quand même... Encore faut-il le pouvoir et en avoir la qualité technique.
6: Bien sûr. Si on est en sélection nationale et qu'on n'arrive pas à enchaîner trois pas, c'est quand même dommage. Et c'est un peu perturbant dans ce cas-là sur la formation dans le pays. Mais comme tu dis, on a eu beaucoup de joueurs qui ont donc loué cet état d'esprit sur le terrain, loué cette vision du football. On l'a vu, ça relance par derrière, ça essaye des choses. Forcément, l'attaque a été assez compliquée. On a eu quand même un très bon, je pense, Adam Lojek, qui a été ce fer de lance de cette attaque. On va encore reposer cette question du est-ce que ce rôle de numéro 9 est vraiment son meilleur rôle, ou est-ce que un petit peu reculer là où il peut récupérer des ballons, dos au but, là où il peut travailler pour l'équipe et amorcer des contre-attaques et des attaques, ne serait-ce pas mieux pour lui? Mais voilà, on a quand même quelques notes positives de ce rassemblement, et on a aussi une seule certitude par rapport à l'ensemble des joueurs, c'est ce poste d'arrière gauche où on est sûr que c'est Yirgi Slama qui récupère ce rôle à 27 ans, l'arrière gauche de Jablonec qui était titulaire lors des 4 matchs. On l'a vu face à l'Angleterre à la fin, 4 matchs en jour, très compliqué physiquement, mais c'est la seule certitude qu'on a. Tout le reste, on peut en discuter.
5: Effectivement, Yirgi Slama qui a beaucoup souffert contre l'Angleterre à Wembley. Alors, si on revient au bilan en termes de résultats, donc en comptant les 3 matchs de Coupe du Monde, maintenant ça fait une série de 7 matchs sans victoire pour la République tchèque. La dernière, c'était contre le Guatemala en préparation de la phase finale du Mondial.
6: Redoutable équipe.
5: Ouais,
6: redoutable
5: équipe. Et donc, en cas de défaite lors du prochain match, une défaite qui est probable, hein, puisqu'il s'agira de la réception de l'Espagne à Prague en novembre prochain, ce sera la pire série de l'histoire du football tchèque et même tchécoslovaque. Alors, pourquoi Santi Denia semble pour l'instant épargné par la critique, même si quand on écoute ou quand on lit les commentaires dans les médias tchèques ou des différents experts observateurs, Certains expriment malgré tout quelques critiques, mais dans l'ensemble, cet entraîneur espagnol reste épargné.
6: Premièrement, parce qu'il vient d'arriver, premier rassemblement, donc c'est assez compliqué quand même de lui tomber tout de suite dessus. Les deux dernières défaites datent de la Coupe du Monde et donc c'était de près son ère, on va dire. Donc ça, il y a vraiment cet aspect nouveau, cet aspect où même en termes de on voit qu'il essaye, il a ce 4-2-3-1 qu'il a gardé à chaque fois. On voit qu'il essaye, il a reconnu aussi en interview qu'il doit s'améliorer, qu'il y a encore des choses où il doit s'adapter un petit peu à ce football tchèque. Donc il fait un peu un mea culpa aussi, ce qui est assez honnête de sa part, il faut reconnaître. Mais oui, c'est sûr qu'on a même, on a quand même des questions qui se posent dans les médias tchèques. On peut notamment poser la sortie de Petr Čech sur les gardiens. On a 4 matchs, 3 gardiens différents ont été testés en 4 matchs, avec une communication a priori qui a l'air assez laborieuse avec les gardiens, où ils ont été prévenus 24 heures avant les matchs de savoir qui allait jouer à chaque fois. Et donc, ça crée du stress, de l'incertitude sur un poste qui n'en demande pas forcément. Dans le jeu, on va voir comment le prochain rassemblement va être clé. C'est-à-dire qu'il y a 2 matchs, donc comme tu l'as évoqué, face à l'Espagne, puis face à la Croatie, au SIEC. Et ce match face à la Croatie peut être clé, parce que si jamais on arrive à voir les belles choses qui ont été montrées face au premier match face à la Croatie, on pourrait presque imaginer une victoire. Et ce qui serait très important, parce que vu le goal-average actuel, ça permettrait d'éviter un passage direct en poule B du groupe de Coupe des Nations.
5: Ligue des Nations. Ouais.
6: Ligue des Nations, et ce qui permettrait de jouer des barrages, et ce qui permettrait d'avoir un tirage au sort très favorable par rapport aux conditions actuelles, hein, bien sûr, pour l'Euro. Et donc, ce second rassemblement qui arrive assez rapidement va être l'occasion pour tous les observateurs de voir quels ont été les enseignements qui ont été tirés par l'équipe, parce que c'est quand même une équipe qui est autour de Denia aussi, avec des adjoints, et quelles corrections va-t-il apporter et comment va-t-il prendre le taureau par les cornes.
5: Alors au-delà du terrain, ce qui est aussi notable autour de cette équipe nationale tchèque, c'est l'atmosphère positive qui est apparue d'un seul coup. Alors certes, Santi Denia reste limité dans son mode d'expression parce qu'il s'exprime en anglais, et on sent que c'est vraiment très, très difficile pour lui. Mais donc pour avoir personnellement assisté à ces deux matchs à Prague contre la Croatie et l'Angleterre, et aux conférences de presse qui ont suivi ces deux rencontres, on sent bien aussi qu'il y a une évolution, que le public a envie. Et ça, c'est nouveau, de suivre son équipe nationale, parce que même avant la Coupe du Monde, on n'avait pas senti cet engouement.
6: Et pour revenir d'ailleurs sur ce que tu dis sur Santi Denia, c'est également un débat dans la presse tchèque actuellement. Doit-on laisser le sélectionneur national à s'exprimer en espagnol plutôt qu'en anglais, parce qu'on voit qu'il a des carences, qu'on voit que son anglais est limité, et on voit que le message ne passe pas forcément très bien, ou en tout cas de la même façon, le public n'est pas réceptif de la même façon que si c'était un message exprimé en espagnol. Et donc, on pourrait presque imaginer qu'il y aurait un petit changement dans sa communication assez rapidement là-dessus, d'ailleurs, sur le sujet. Ce serait pas totalement étonnant. Et pour revenir à ce que tu évoques, je pense qu'il y a un engouement dans le foot tchèque, généralement. On l'a vu avec des rachats de clubs, avec une structuration professionnel du football en République tchèque. Et donc, on a aussi une sélection nationale avec des joueurs, de plus en plus de joueurs qui jouent à l'international. On a eu pas mal de transferts de joueurs tchèques dans des grands clubs européens, ou en tout cas des clubs qui jouent sur la scène européenne. Et donc, ça crée une certaine stimulation. On a envie de voir ce que ça peut donner, parce qu'on a envie d'y croire quand même, mine de rien.
2: 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Ahoy!